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0: Bonjour et bienvenue, bon début de journée à l'écoute de la radio de la Loire, il est 6h.
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0: Allez, bienvenue dans le plus grand morning de la Loire. Une nuit courte hein, pour ceux qui étaient hier du côté du fil. C'était une grosse soirée, l'Active Music Live. On a fini un petit peu tard, en tout cas, belle soirée. Merci aux auditeurs qui étaient présents pour cette belle ambiance. Vous avez raté l'événement parce que malheureusement, vous n'avez pas réussi à gagner vos places. Eh bien, vous pourrez revivre ce concert puisqu'on vous le rediffusera. Ce sera demain soir à 20h sur la radio de la Loire. Vous pouvez réécouter les différentes prestations de ces artistes. On en parlera bien évidemment ce matin. Ce matin, on va parler de service militaire. Oui, puisqu'on fête un anniversaire aujourd'hui en quelque sorte, puisque c'était le 28 mai 96. Le président Jacques Chirac annonçait à la télévision la fin du service militaire. Du coup, on en a fait notre thème du jour. On en parle dans quelques instants avec Valentin qui va me rejoindre. Et puis, on fera bien évidemment un point sur cette météo toujours aussi chaude sur le département de la Loire. Mais pour l'heure, voici les Black Eyed Peas avec Pump It.

0: Allez, bienvenue dans le plus grand morning de la Loire avec Valentin qui vient de me rejoindre. Comment ça va, Valentin, ce matin?
1: Ça va très bien, et toi, Christophe?
0: Nuit courte aussi, hein?
1: Nuit courte.
0: Et oui, on était à l'Active Music Live, j'en parlais tout à l'heure. En tout cas, ce matin, le thème du jour, c'est le service militaire. Votre service militaire, est-ce que vous en gardez de bons souvenirs? On en parle parce qu'on célèbre aujourd'hui bien la fin de ce service militaire. Et vous êtes nombreux à avoir réagi, comme souvent, ben, c'est des bons souvenirs, en fait, que gardent les gens de ce service militaire que tu n'as pas connu du coup,
1: évidemment.
0: Mais c'est assez marrant, les commentaires, on va les lire ce matin sur la radio de la Loire. C'est le thème du jour. En tout cas, dites-nous si vous gardez de bons souvenirs. Il y avait la quille aussi, ça c'était quand c'était la fin du service militaire. On arrosait ça, voilà, avec les copains, c'était bien arrosé, les quilles, des bons souvenirs peut-être. N'hésitez pas à commenter sur les réseaux, c'est le thème du jour. Dans quelques instants, on fait un point sur la météo, toujours aussi belle.
1: Ouais, toujours aussi chaude.
0: Et ben ça arrive dans un instant, juste le temps de s'écouter Louane conduire. Je sais pas, frère.

0: Allez, voici la météo du jour avec Valentin Barthévion.
1: Ouais, on continue avec les fortes chaleurs et toujours ce très très grand soleil qui nous accompagne. Je pourrais ne pas changer ma météo par rapport au jour précédent. C'est vraiment pareil, 27 degrés attendus pour les maxis à Saint-Bonnet-le-Château, 29 degrés à Firminy, 30 degrés à Saint-Germain-la-Montagne, 31 à Saint-Étienne, à Saint-Galmier et à Bouin-sur-Lignon, 32 degrés à Montbrison ou encore à Feur, et jusqu'à 33 degrés attendus à Roanne et à Charlieu. Et puis on le rappelle encore, avec ces températures très chaudes, n'oubliez pas de vous hydrater, c'est très important.
0: Merci, on te retrouve à 6h30 pour le premier point sur l'actualité locale. Voici Nickelback, How You Remind Me, Imagine Dragons on Top of the World.
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0: 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Bonjour.
1: Bonjour, nous sommes le jeudi 28 mai. On va souhaiter une bonne fête aux Germains et deux anniversaires aujourd'hui. Celui d'un acteur français, figure majeure, Romain Duris, 52 ans, qui a été révélé dans les années 90 par le réalisateur Cédric Clapiche, avec notamment le film Le Péril Jeune, et qui est devenu célèbre grâce à la mythique trilogie L'Auberge Espagnole, Les Poupées Russes et Le Casse-Tête Chinois, dans lequel Romain Duris joue le rôle de Xavier. Et petit fun fact, eh bien, à la trilogie, on peut rajouter la salade grecque qui prolonge l'univers de la trilogie en suivant en fait les enfants de Xavier et Wendy à Athènes. On va souhaiter également aujourd'hui un anniversaire à une chanteuse australienne, icône pop, née en 68 à Melbourne. Elle a 58 ans aujourd'hui. Les Anglais la surnomment la princesse de la pop. Et c'est vrai qu'elle a traversé les époques. On l'a connue avec ce titre au début. Vous l'avez reconnu, Kylie Minogue, 58 ans. Une chanteuse qui a commencé sa carrière comme actrice. En fait, c'était dans la série télévisée Neighbours dans les années 80. Et puis, quand je vous disais qu'elle a traversé un peu les époques avec ses différents hits, il y a eu celui-ci aussi. Can't Get You Out of My Head. Bon anniversaire, Kylie Minogue, qui a 58 ans. Aujourd'hui, je vous propose le bon mot du jour, le plus dur dans un régime. C'est pas le début, c'est pas le milieu, c'est la fin.
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0: Il est 6h30, voici le premier point sur l'actu locale avec Valentin Barthévion. Bonjour Valentin.
1: Bonjour Christophe, bonjour à tous.
0: À la une, un événement culturel au campus Tréfilerie.
1: Ouais, le Festu débute ce soir à 18h à Saint-Etienne pour le retour du festival. Des étudiants venus de France et d'étrangers comme la Pologne seront sur scène pendant 2 jours. Mais quel est l'objectif de l'événement? On écoute Hervé Giraudet, vice-président délégué à la culture de l'Université Jean Monnet et programmateur du festival.
2: C'est vraiment d'une part de mettre en lumière les pratiques artistiques et culturelles de nos étudiants. L'idée, c'est qu'en fin d'année, on organise ce festival pour, d'une part, marquer la fin de l'année, réunir tous ces étudiants artistes qui sont vraiment de cursus et de campus différents. On a des étudiants qui viennent de Rouen, de l'IUT de Rouen, il y en a qui viennent de la fac de droit, de la fac de médecine, de télécom, d'archi. L'idée, c'est vraiment de les faire se rencontrer et de mettre en valeur leurs talents sur des scènes avec une qualité son et lumière pro. C'est une expérience mémorable et souvent qui suscite des vocations.
1: Des propos recueillis par Joris Mathieu. A noter que 50 spectacles entre musique, théâtre et magie sont prévus sur 4 scènes différentes. Dans l'actualité également, l'alerte pollution a été levée dans la Loire depuis minuit. Il n'y a donc plus les mesures d'urgence qui englobaient notamment l'abaissement de la vitesse sur les grands axes de circulation. Avis aux retardataires, si vous avez la phobie administrative et que vous avez repoussé ce moment, vous allez devoir prendre sur vous. Il vous reste moins de 24 heures pour la déclaration des impôts sur le revenu dans le département. Alors que la déclaration en ligne des revenus a débuté le 9 avril, vous avez jusqu'à ce soir 23h59. Au-delà, l'administration fiscale peut vous appliquer des pénalités.
0: Un incendie impressionnant a eu lieu à Saint-Germain-l'Espinasse.
1: 1000 mètres carrés d'une entreprise sont partis en fumée. Il s'agit d'une industrie de fabrication de circuits imprimés. Ça s'est passé hier vers 18h à l'arrivée des pompiers. 1000 mètres carrés supplémentaires étaient menacés. 35 employés avaient évacué les lieux avant leur arrivée. Ce matin, 4 pompiers sont sur place pour une phase de surveillance. À Rouen, le centre hospitalier organise une journée de sensibilisation et d'information sur la sclérose en plaques, cette maladie inflammatoire qui impacte le système nerveux central qui touche 140 000 personnes en France. Ça se passe de 9h à 17h dans le hall principal. L'entrée est libre et gratuite là encore.
0: Et en parlant du CHU, il a été dévoilé officiellement hier après-midi.
1: Il sera inauguré à l'automne 2028. Un nouveau bâtiment de 15 600 m² va voir le jour dans un peu plus de 2 ans. Un pôle femme, mère, couple, enfant. À l'intérieur seront rassemblés tous les services de pédiatrie, obstétrie et gynécologie. L'objectif, favoriser le parcours des patients dans un seul et même espace. Pourtant, avec une natalité en berne, on peut se poser la question de l'utilité de tels travaux. Olivier Bossard, directeur général du CHU de Saint-Etienne, nous répond.
3: Alors de fait, pourquoi une maternité? Tout simplement parce qu'il continuera d'y avoir des enfants. Même si la natalité est en baisse, la maternité du CHU est une maternité de niveau 3 qui regroupe toutes les compétences pour prendre en charge les cas cliniques les plus complexes. Et il n'y a qu'au CHU que cela existe. Mais le CHU, c'est aussi la maternité de proximité de Saint-Etienne et de la métropole, où nous pouvons prendre en charge des accouchements classiques, conventionnels, sans complications. Et le CHU est un établissement à la fois de recours, mais aussi un établissement de proximité. La maternité du CHU réalise plus de 2500 accouchements par an, entre 2500 et 2800 selon les années. Et donc, nous devions conserver cet outil pour la prise en charge des femmes de la région de Saint-Etienne.
1: Des propos recueillis par Alexandra Châtelard. A noté que les travaux vont coûter près de 100 millions d'euros, dont près de la moitié financée par l'Agence régionale de santé. Et puis à Saint-Etienne, le Forum de l'entrepreneuriat de retour. C'est la 10e édition organisée par la CCI et la CMA dédiée aux entrepreneurs. Ça se passe de 9h à 16h à la Chambre de commerce et d'industrie de Saint-Etienne. Au programme des conférences, des meet-up avec des dirigeants ou des entreprises et des animations pour parler entrepreneuriat et réussite. L'entrée est gratuite.
0: Et on termine par la météo du jour, Valentin.
1: Ouais, toujours avec des très fortes chaleurs et un grand soleil pour ne pas changer. 27 degrés attendus pour les maxis à Saint-Monnet-le-Château, 29 à Firminy, 30 degrés à Saint-Germain-la-Montagne, 31 degrés à Saint-Étienne, à Saint-Galmier et à Bouin-sur-Lignon, 32 à Montbrison-Arriva ou encore à Feur et jusqu'à 33 degrés attendus à Rouen et à Charlieu.
0: Merci beaucoup. On te retrouve dans un instant et notamment à 7h pour un nouveau point sur l'actualité. Calvin Harris, Dua Lipa arrive et Alex Warren tout de suite. Voici Fever Dream.
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Calvin Harris, Dua Lipa, à l'instant, c'était One Kiss. Allez, je balance des marques maintenant, ce matin, suite à une étude. Les marques de l'étude qui révèlent que les conducteurs de Mercedes, eh bien, sont ceux qui se garent le plus mal en Europe. Et oui, 25% de mauvais stationnement devant les gens qui roulent en Citroën, 24,4%, et BMW, 21,7%. C'est assez marrant, ces statistiques. L'étude souligne aussi que les conducteurs de Mercedes, eh bien, ce sont ceux qui oublient le plus souvent les clignotants. Et attention, ceux qui roulent en Tesla seraient parmi les plus rapides au volant. Voilà, mon pote Francky, le taxi le plus rapide de Saint-Médard, me confirme donc cette statistique. Et puis côté ville, maintenant, Paris est quand même la deuxième pire ville d'Europe pour le stationnement, avec 18% de voitures mal garées. Derrière Barcelone, 19%. Voilà, c'était la petite enquête qui m'a amusé ce matin. Je voulais vous en faire part dans un instant, le taroscope. Et pour les hits, eh ben, on va s'écouter Indila, ses dernières danses. Vous souhaite un bon début de journée, un bon jeudi. Nous sommes le 28 mai et vous écoutez le plus grand morning de la Loire. Bienvenue.

0: Voici votre taroscope de ce jeudi 28 mai. Bélier, vous êtes dans le déni et vous ne savez pas comment affronter ce qui vous arrive. Mettez vos idées au clair. Taureau, vous aurez beaucoup de choses à assumer et cela risque de vous fatiguer. Fiez-vous à votre instinct et tout ira bien. Les Gémeaux maintenant, eh bien vous connaissez une certaine plénitude sentimentale qui vous incite à faire des choix importants, à prendre des décisions inspirées. Les Cancers, vous bénéficiez d'une réserve énergétique. Sachez vous libérer du surplus sans en abuser. Les Lions, un changement dans votre vie vous libère de certaines contraintes et responsabilités et renouvelle totalement votre situation. Les Vierges, eh bien suite à une évolution importante, vous vivrez votre travail comme une vocation plutôt que comme une corvée. Balance, on va reconnaître votre talent et vous vous sentirez apprécié. Tout ce qui alimente votre créativité eh bien, est favorisé. Les Scorpions, après la colère liée à un sentiment d'injustice, vient la culpabilité. Pour finir, le soulagement. Un combat se termine. Les Sagittaires, ne restez pas les deux pieds dans le même sabot et les circonstances aidant, vous réussirez à concrétiser vos espoirs. Capricorne, vous êtes en mesure de conquérir une position enviable, mais à condition que vous soyez très déterminé. Les Verseaux, vous aurez des charges supplémentaires assez lourdes à supporter, vous les assumerez, mais pas vraiment avec plaisir. Enfin, les Poissons, eh bien, lorsque vous vous félicitez, vous accédez à une vibration plus élevée. Alors, faites-vous le mériter. La phrase qu'a choisi Stéline aujourd'hui est la suivante. Humilité n'est honte que pour celui qui humilie.
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0: sur internet, qui sait. James, victime de l'an 2000, tous les moyens sont bons pour trouver l'homme de sa vie.
1: Allez, après James, jeune demoiselle, on revient sur le thème du jour. Alors Valentin, pas très concerné, on parle du service militaire. Pourquoi on en parle? Parce qu'il y a 30 ans, le service militaire obligatoire prenait fin. Entre les réveils à l'aube, les corvées, les fous rires, les rencontres, la discipline et puis surtout ce qu'on appelait la quille, ce qu'on arrosait en fait la fin du service. Alors le service militaire, on voulait pas vraiment le faire et en fait ceux qui le faisaient étaient plutôt enchantés parce que c'était une bonne ambiance, une bonne camaraderie. Vous avez quand même pas mal répondu, Johan qui nous dit à refaire sans hésiter une seconde. Sébastien nous dit pas fait car passé dans les premiers exemptés. Bah oui, il y avait des exemptés aussi, puis on essayait parfois aussi de le faire sauter. Hein. Que nous dit Patrice? Herri de Satonnet. En plus, il cite les régiments. Les copains, l'entraide et tant de bons souvenirs. Je me souviens de presque tous les noms des gars de la section. À refaire, nous dit Jean-Claude. Mais avec tout mon régiment de l'époque, j'y ai fait des choses que je ne referai jamais. Que de bons moments. Et bah oui, on se rend compte avec ces commentaires que voilà, c'était de la bonne camaraderie, des bons moments.
2: Tu l'as fait le service militaire?
1: Eh ben non. Ah. Eh ben non, j'avais trouvé du boulot et voilà, et bon, j'ai été exempté.
2: Oui,
1: mais j'aurais aimé. Tu vois, c'est un des regrets, c'est de pas l'avoir fait. Je l'ai fait parce que bon, voilà, après mes études, j'ai eu la chance d'avoir ce boulot et que voilà, je voulais le garder. Mais voilà. Okay. Et toi, du coup, non, bah non. Non, si moi, vous avez votre génération,
2: pas aimé.
1: Vous avez trois jours, non? Qu'est-ce qui se passe? Vous avez
2: non,
1: pas
2: moi, je vais la journée d'appel.
1: Voilà, c'est ça.
2: C'est tout, une petite journée. Tranquille. Rien à voir avec le service militaire de l'époque.
1: Vous réagissez sur les réseaux, sur Insta ou sur Facebook. Et nous, bah, dans un instant, on va s'écouter Il a assuré. Hier soir, on va en parler d'ailleurs pas mal ce matin de l'Active Music Live sur la scène du Phil. Il était avec nous, un mec complètement génial. On s'écoute Joseph Kamel avec Crash.
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0: Il est 7h, on fait un nouveau point sur l'actualité avec Valentin Barthélion. Bon, pas très bien réveillé, garçon, j'ai raté le top horaire. Il est 7h. Bah oui, on s'est couché tard, il y avait l'Active Music Live hier.
1: C'est pas grave.
0: Bon, Valentin, bonjour.
1: Bonjour Christophe, bonjour à tous.
0: À la une, il a été présenté hier et ouvrira ses portes à l'automne 2028.
1: Ouais, au CFU de Saint-Etienne, un nouveau bâtiment de 15 600 m² va voir le jour dans un peu plus de 2 ans. Un pôle femme, mère, couple, enfant. À l'intérieur seront rassemblés tous les services de pédiatrie, obstétrique et gynécologie, de sorte à favoriser le parcours des patients dans un seul et même espace. Olivier Bossard, directeur général du CHU Saint-Etienne, nous explique pourquoi ce nouveau bâtiment sera un vrai plus pour le centre hospitalier.
2: C'est un bâtiment qui va regrouper l'ensemble des services qui prennent en charge des femmes, des mères, des couples et des enfants. Donc tous les services de pédiatrie, tous les services d'obstétrique, les services de chirurgie gynécologique également. Et donc nous aurons dans un même endroit toutes les disciplines qui permettent la prise en charge optimale de toutes les pathologies de la femme et des enfants. Ce que nous n'avons pas aujourd'hui puisque notre offre est répartie entre l'hôpital Nord et l'hôpital Bellevue. Demain, en mi-2028, nous aurons regroupé l'ensemble de cette offre. Et donc ce sera un plus en termes de prise en charge puisque nous aurons dans un même lieu l'ensemble des compétences qui garantissent la bonne prise en charge des patients. Et puis, évidemment, des zones qui seront plus faciles pour les professionnels pour prendre en charge les patients avec plus de disponibilité d'équipement, des surfaces plus grandes et donc une aisance dans la prise en charge qui n'existe pas aujourd'hui.
1: Des propos recueillis par Alexandre Châtelard. A noter que les travaux vont coûter près de 100 millions d'euros, dont près de la moitié financée par l'Agence régionale de santé. Dans le reste de l'actualité, un incendie impressionnant a eu lieu à Saint-Germain-l'Espinasse. 1 000 m² d'une entreprise sont partis en fumée. Il s'agit d'une industrie de fabrication de circuits imprimés. Ça s'est passé hier vers 18h. À l'arrivée des pompiers, 1 000 m² supplémentaires étaient menacés. 35 employés avaient évacué les lieux avant leur arrivée. Ce matin, 4 pompiers sont sur place pour une phase de surveillance.
0: Elle avait reçu une amende après avoir ouvert une issue de secours d'un train pour l'aérer alors qu'il était en panne.
1: Et la SNCF a finalement fait marche arrière. Cette Stéphanoise s'était vue infliger une amende de 200 euros. L'affaire s'était déroulée lundi. De nombreux passagers d'un train Paris-Nice ont subi une panne électrique sans clim. Cette passagère a donc voulu aérer le train via l'issue de secours. Face à l'ampleur de la polémique, la SNCF a donc réagi et a annoncé hier sur X avoir annulé la sanction. À Saint-Etienne, c'est un goûter pour soutenir la lutte alors que les personnels du collège Honoré Durfay ne cessent d'enchaîner les mobilisations pour demander le classement de l'établissement et des écoles du secteur en REP+, réseau d'éducation prioritaire, pour avoir plus de moyens. Un goûter de soutien aura lieu au Square Amouroux dans le quartier de la Rivière à partir de 17h ce soir. Pour rappel, mardi, ils étaient en grève le jour de l'oral du brevet des élèves.
0: Une question, quel artiste pour la clôture du Festu à Saint-Thé?
1: Le rendez-vous étudiant de fin d'année débute ce soir à 18h et se déroule sur 2 jours pour célébrer la fin de l'événement de la meilleure façon. L'université Jean Monnet a depuis l'année dernière décidé de s'offrir un concert d'un artiste professionnel. Alors quel artiste Jean Monnet a-t-elle choisi cette année et comment a-t-elle fait son choix? On écoute Hervé Giraudet, vice-président délégué à la culture de l'université Jean Monnet et programmateur du festival.
3: En partenariat avec Parole et Musique, on essaie de voir quel artiste qui sont en train d'émerger au niveau national leur plairait. Et donc c'est eux, les étudiants, les élus étudiants qui nous ont fait une liste d'artistes. On a essayé avec les productions de contacter plusieurs d'entre eux. Et puis en fonction des moyens financiers, en fonction des disponibilités, des dates de tournée, Parole et Musique, on a cette année choisi Daniel parce que c'est un jeune qui cette année a sorti son album Smig qui cartonne sur les plateformes de streaming. C'est un jeune qui a des belles valeurs hein, avec la double culture, la culture rap, la culture rail, qui a des paroles qui prônent vraiment le vivre ensemble. Et ça parlait aux étudiants, donc tout de suite on a essayé et on a réussi à le programmer.
1: Des propos recueillis par Joris Mathieu. A noter que Daniel se produira demain à 23h lors donc d'un concert gratuit. Et puis, si vous avez la phobie administrative, attention, il vous reste moins de 24 heures pour la déclaration des impôts sur le revenu. Alors que la déclaration en ligne des revenus a débuté le 9 avril, vous avez jusqu'à ce soir 23h59 dans le département. Au-delà, l'administration fiscale peut vous appliquer des pénalités.
0: Et Valentin, bis repetita, la météo, c'est la même que de lundi, mardi, mercredi.
1: Exactement, j'ai rien changé depuis le début de la semaine, toujours des très fortes chaleurs, un très grand soleil, 27 degrés attendus pour les maxis à Saint-Monnet-le-Château, 29 degrés à Firminy, 30 degrés à Saint-Germain-la-Montagne, 31 à Saint-Thé, à Saint-Galmier et à Bouin-sur-Lignon, 32 degrés si vous êtes du côté de Montbrison, 32 également à Feur et jusqu'à 33 degrés à Roanne et à Charlieu, c'est là-bas qu'il va faire le plus chaud.
0: Bien, merci beaucoup Valentin, retour des hits avant de retrouver Karine Neika avec One Track Mind.
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2: Bienvenue dans le plus grand morning de la Loire. L'équipe fatiguée, mais l'équipe présente malgré tout. Valentin et Karine sont avec moi. Bonjour Karine.
3: Bonjour.
2: Bon, on rappelle qu'hier soir, ça y avait l'Active Music Live 2026 au fil. Plus de 1200 personnes, c'était incroyable. Oui. Blindés, des artistes sur scène fantastiques qui ont été encore une fois. J'étais dans les coulisses avec eux, chaque fois bluffé par l'ambiance. Il y avait les managers, les agents, ils ont été bluffés par l'ambiance. Saint-Étienne, c'est vraiment bouillant. La Loire, c'est un endroit bouillant pour les artistes. Quel artiste a marqué hier soir,
3: Karine? Moi, j'adore Joseph Kamel.
2: Il a été extra.
3: Il a une super voix.
2: Super voix, beaucoup d'humour entre ses chansons. Oui. Un mec bien, vraiment, vraiment sympa. Donc toi, tu retiens la presta de,
3: oui,
2: Joseph Kamel.
3: Oui.
2: Valentin.
4: Moi, j'ai beaucoup aimé Superbus et particulièrement le batteur.
2: Et
4: qui était vraiment très très fort.
2: Énorme ce mec.
4: Ouais.
2: Énorme. Dès l'après-midi au ballon, je me suis rendu compte. En effet, je suis d'accord avec toi. Superbus dans l'ensemble, excellent aussi. Ouais, ouais. Le batteur exceptionnel.
4: Ouais.
2: J'ai bien aimé Bonneville. Sacré
3: gars. Aussi, oui, oui.
2: J'ai bien aimé l'après-midi qu'on a passé tous les deux en terrasse. Ah. Tranquille, on a chillé, on a bien refait le monde. C'était sympa. Bon, je me suis bourré pendant la présentation puisque j'annonçais son nouvel album. J'ai appelé Vite Grenier au lieu de Vite Dressing. Mais apparemment.
3: C'est du Christophe, quoi.
2: Oui, bah, il fallait bien que j'en fasse. Hein. Il va avoir une année très productive. Il doit sortir peut-être deux ou trois albums. Donc c'est pour ça que je lui ai proposé d'en appeler un Vite Grenier. Comme ça, Vite Dressing,
4: oui,
2: Vite Grenier. Je serais fier. Si vous
4: c'est la meilleure promo possible, hein. Comme ça, là, on retient bien le nom maintenant.
2: Eh ben, exactement.
4: Donc, bien joué de ta part. Bon coup marketing.
2: Sur le coup, ça fait moins rire. Vous pourrez réécouter le concert vendredi sur la radio de la Loire. Ce sera à 20h. Allez, l'équipe, c'est parti. Voici Sam Smith, Stay With Me. Puis juste après, Taylor Swift avec A New You Were Trouble.

0: 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Taylor Swift, je sens que cette émission, elle va être mythique ce matin. Je voulais vous parler de la journée de mardi prochain, ça va te faire plaisir Karine. Mardi 2 juin, c'est la journée nationale italienne et suractive. On va passer que des titres italiens.
1: Oui, je vais entendre Ultimo alors.
0: Alors, attention, c'est pas non plus toute la journée, c'est toutes les heures. Alors non, j'ai l'impression que c'est les vieux là, Toto Cutugno, Eros Ramazzotti, ceux qu'on écoute en pizzeria, tu vois le truc.
2: Oh, le cliché.
0: Non, il y en aura bien d'autres.
1: Damiano David peut-être.
0: Bah oui, je pense que. Et on va essayer de te faire passer un Ultimo. Ce serait bien pour
1: toi. J'aimerais bien, oui.
0: 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Les amis italiens, non, on m'en voulait pas. C'est une blagounette, bien évidemment. Je sais que vous êtes nombreux et nombreuses à nous écouter. Voici M. Pokora. Les planètes arrivent. Et cette journée, ce sera mardi prochain sur la radio de la Loire. Allez, on enchaîne. M. Pokora, les planètes. Et je vous souhaite un bon début de journée à l'écoute de la radio de la Loire.

0: matin, juste avant Angèle et Justice, What You Want.
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2: 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Allez, pas grand chose ce matin à vous signaler, si ce n'est un petit bouchon entre Firminy et Saint-Étienne. Et puis ça coinsouille un petit peu ce matin sur la rocade. Bretelle d'accès entre la RN 88 et la 72 au niveau de Terre-Noire.
3: 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Bonne route.

0: Il est 7h30, voici tout de suite les infos avec Valentin Barthévian, bonjour.
1: Bonjour Christophe, bonjour à tous.
0: Et à la une, la pelouse de Geoffroy Guichard mise à la vente au public.
1: Ouais, Saint-Etienne Métropole nous offre la possibilité à nous supporters d'acheter un carré de l'actuelle pelouse à partir de 10 €. Une vente au profit de l'association SS Cœur Vert pour ses actions dédiées au sport handicap. Ce sera le lundi 1er juin entre 9h et midi dans la tribune Henri Pouin en rentrant par la porte G. Il va quand même falloir être rapide hein, puisque les stocks ne sont pas illimités. 500 carrés de 20 cm par 20 cm seront proposés au public. De quoi garder un souvenir d'une saison qui pourrait peut-être s'achever, qui sait pas. Montée en Ligue 1. Réponse demain soir avec le match retour du barrage d'accession à l'élite entre les Verts et l'OGC Nice à l'Alliance Riviera. Dans l'actualité également, l'alerte pollution a été levée dans la Loire depuis minuit. Il n'y a donc plus les mesures d'urgence qui englobaient notamment l'abaissement de la vitesse sur les grands axes de circulation de la couronne stéphanoise. Avis aux retardataires cette fois, si vous avez la phobie administrative et que vous avez repoussé ce moment, vous allez devoir prendre sur vous. Il vous reste moins de 24 heures pour la déclaration des impôts sur le revenu dans le département. Alors que la déclaration en ligne a débuté le 9 avril, vous avez jusqu'à ce soir 23h59 précisément. Au-delà, l'administration fiscale peut vous appliquer des pénalités.
0: Un incendie impressionnant a eu lieu à Saint-Germain-l'Espinasse.
1: 1000 mètres carrés d'une entreprise sont partis en fumée. Il s'agit d'une industrie de fabrication de circuits imprimés. Ça s'est passé hier vers 18h à l'arrivée des pompiers. 1000 mètres carrés supplémentaires étaient menacés. Au total, 35 employés avaient évacué les lieux avant l'arrivée des secours. Ce matin, 4 pompiers sont sur place pour une phase de surveillance. À Rouen, le centre hospitalier organise une journée de sensibilisation et d'information sur la sclérose en plaques. Cette maladie inflammatoire qui impacte le système nerveux central et qui touche 140 000 personnes en France. Ça se passe de 9h à 17h dans le hall principal. L'entrée est libre et gratuite, là encore.
0: La direction, le CHU de Saint-Thé maintenant, il a été dévoilé officiellement hier après-midi.
1: Et il sera inauguré à l'automne 2028. Un nouveau bâtiment de 15 600 m² va voir le jour dans un peu plus de 2 ans. Un peu le femme, mère, couple, enfant. À l'intérieur seront rassemblés tous les services de pédiatrie, obstétrie et gynécologie. L'objectif, favoriser le parcours des patients dans un seul et même espace. Pourtant, avec une natalité en Bernard, on peut se poser la question de l'utilité de tels travaux. Olivier Bossard, directeur général du CHU de Saint-Étienne, nous répond.
2: Alors de fait, pourquoi une maternité ? Tout simplement parce qu'il continuera d'y avoir des enfants. Même si la natalité est en baisse, la maternité du CHU est une maternité de niveau 3 qui regroupe toutes les compétences pour prendre en charge les cas cliniques les plus complexes. Et il n'y a qu'au CHU que cela existe. Mais le CHU, c'est aussi la maternité de proximité de Saint-Étienne et de la métropole où nous pouvons prendre en charge des accouchements classiques, conventionnels, sans complications. Et le CHU est un établissement à la fois de recours, mais aussi un établissement de proximité. La maternité du CHU réalise plus de 2500 accouchements par an, entre 2500 et 2800 selon les années. Et donc, nous devions conserver cet outil pour la prise en charge des femmes de la région de Saint-Étienne.
1: Et à noter que les travaux vont coûter près de 100 millions d'euros, dont près de la moitié financée par l'Agence régionale de santé. Et puis à Saint-Étienne, le Festu est de retour pour 2 jours. L'événement culturel et artistique de l'Université Jean Monnet commence ce soir. 50 spectacles sont prévus entre musique, théâtre et magie. Parmi les têtes d'affiche, l'artiste Daniel qui cumule plus de 500 000 auditeurs par mois sur Spotify.
0: Et on termine par la belle météo de ce jeudi.
1: Ouais, il va faire chaud hein, ce soir au Festu. Des températures toujours très très estivales, très chaudes. 27 degrés attendus pour les maxis à Saint-Monnet-le-Château. 29 degrés à Firminy, 30 degrés à Saint-Germain-la-Montagne. 31 à Saint-Étienne, à Saint-Galmier et à Bouin-sur-Lignon. 32 à Montbrison, à Riva ou encore à Feur. Et jusqu'à 33 degrés attendus à Rouen et à Charlieu. On le rappelle donc, avec ces températures, pensez bien à vous hydrater, c'est très important.
0: Merci beaucoup Valentin. Après tes infos, les miennes, ce sont les petites infos du jour. Ça arrive après Naughty Boy et Beyoncé, voici Running.
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0: l'info du jour. Bonjour.
1: Bonjour, nous sommes le jeudi 28 mai et on va souhaiter une bonne fête aux Germains.
2: Ils sont sensibles et flegmatiques. Ils vont lentement, mais sûrement.
1: Eh bien, bonne fête aux Germains. J'ai deux anniversaires. Un acteur français, Romain Duris. 52 ans. C'est lui qui joue Xavier dans la trilogie L'Auberge espagnole, Les poupées russes et Casse-tête chinois.
2: Ah oui.
1: Et oui, il s'est révélé dans les années 90 par le réalisateur Cédric Clapiche. Au début, c'était Le Péril jeune, puis cette trilogie. Alors, ce que vous ne savez peut-être pas, c'est très très bon d'ailleurs, la trilogie L'Auberge espagnole, Les poupées russes et Casse-tête chinois. Eh bien, en fait, il y a Salade grecque. Un film qui, lui, prolonge l'univers de la trilogie en suivant cette fois les enfants de Xavier, qui est joué par Romain Duris. Romain Duris, 52 ans aujourd'hui. Je voulais également souhaiter l'anniversaire de cette chanteuse icône pop australienne née en 68 à Melbourne. Les Anglais la surnomment la princesse de la pop. Elle a été révélée comme actrice dans la série télévisée Neighbours dans les années 80. Tu vois qui c'est ?
2: Kylie Minogue.
1: Ouais, elle a traversé les époques. Il y avait d'abord ce titre, j'ai adoré à l'époque. Ah non, ça c'est plus récent, pardon, oui. C'est l'inverse. Can't get you out of my head. Mais celui dont je voulais vous parler, c'était celui-ci. Oui. Eh ouais, voilà. De l'ancien, du récent, même Valentin aurait pu connaître du coup Kylie Minogue.
2: C'est il aurait pu,
1: pour
2: oui.
1: dire, c'est pour dire. Bon anniversaire donc Kylie Minogue, 58 ans aujourd'hui. Elle a vendu quand même plus de 80 millions de disques dans le monde. Voici le bon mot du jour. Le plus dur dans un régime, c'est pas le début, c'est pas le milieu, c'est la fin.
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1: Et voici votre taroscope de ce jeudi 28 mai. Bélier, vous êtes dans le déni et vous ne savez pas comment affronter ce qui vous arrive. Mettez vos idées au clair. Taureau, vous aurez beaucoup de choses à assumer et cela risque de vous fatiguer. Fiez-vous à votre instinct et tout ira bien. Gémeaux, vous connaissez une certaine plénitude sentimentale qui vous incite à faire des choix importants, à prendre des décisions inspirées. Cancer, eh bien vous bénéficiez d'une réserve énergétique. Sachez vous libérer du surplus sans en abuser. Lion, un changement dans votre vie vous libère de certaines contraintes et responsabilités et renouvelle totalement votre situation. Vierge, suite à une évolution importante, vous vivrez votre travail comme une vocation plutôt que comme une corvée. Balance, on va reconnaître votre talent et vous vous sentirez apprécié. Tout ce qui alimente votre créativité favorisé. Scorpion, eh bien après la colère liée à un sentiment d'injustice, vient la culpabilité. Pour finir le soulagement, un combat se termine. Sagittaire, ne restez pas les deux pieds dans le même sabot et les circonstances aidant, vous réussirez à concrétiser vos espoirs. Capricorne, vous êtes en mesure de conquérir une position enviable, mais à condition que vous soyez très déterminé. Les Verseaux, vous aurez des charges supplémentaires assez lourdes à supporter. Vous les assumerez, mais sans grand plaisir. Enfin, les Poissons, lorsque vous vous félicitez, vous accédez à une vibration plus élevée. Alors faites-le, vous le méritez. La phrase du jour choisie par Staline est signée Edouard Albi. Humilité n'est honte que pour celui qui humilie.
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1: Et bienvenue dans le plus grand morning de la Loire avec mes deux stars du jour, Valentin et Karine, qui n'ont cessé de faire des selfies. Et ben, dites-donc, c'est la célébrité, les deux là.
2: Mais écoute, ça fait plaisir.
1: Ah ben, mais oui, ouais. Tout à fait, vous le méritez. Ça me fait plaisir.
3: Toi aussi, Christophe.
1: Mais merci. Ça me fait plaisir.
3: Toi aussi, Christophe.
1: Mais merci, c'est gentil.

0: ou pas?
1: C'est quoi? T'as dit quoi comme
0: Mercedes, BM ou Citroën?
1: Non.
2: Et bah, sauf il a les trois.
1: Et tant d'autres.
0: C'est une étude européenne. Et bah, ce sont les trois propriétaires de marques qui se garent le moins bien. Voilà, les plus indisciplinés en Europe. Les propriétaires de Mercedes se garent mal. C'est les plus mauvais. 25% des véhicules observés. Citroën, 24%. BM, voilà, en troisième position.
1: C'est un défaut des voitures ou des gens?
0: Et bah, c'est comme quoi la marque correspond à une mentalité, peut-être à une personne. C'est intéressant comme statistique. Ceux qui firent, alors pas les meilleurs en termes de stationnement, mais ceux qui roulent le plus vite, ce sont, alors ça non plus, parce que je les vois plutôt pépère sur la bande du milieu quand on descend dans le midi, c'est les conducteurs de Tesla. Ah. Et eux, ce seraient ceux qui roulent le plus vite. Enfin, cette étude révèle les pires villes d'Europe où on se gare vraiment, vraiment mal. Paris, c'est deuxième ville d'Europe derrière Barcelone. Voilà, petite enquête inutile, mais qui m'amuse. Dans un instant, Dizzy et Théodora, Mélodrama, ça arrive tout de suite sur Active.
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11: Allez, ce matin, on a un petit peu de monde sur la bretelle d'accès au niveau de Terre-Noire, RN 88 à 72, lorsqu'on est de Saint-Chamond. On a un léger double ralentissement sur la rocade ouest dans les deux sens quand vous allez en direction de la Racamarie, c'est léger, et en direction de Vélard depuis Roche-la-Molière. Et puis, un peu d'accordéon entre Firminy et Terre-Noire, notamment au niveau du Chambon Feugerolles, et puis également au niveau du tunnel du rond-point, et puis juste avant le virage de Terre-Noire. Restez prudents.
10: Un bouchon, un radar, partagez vos infos au 04 77 420 400. 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

0: Une journée, vous écoutez le plus grand morning de la Loire, il est 8h. Et on débute l'heure avec un point sur l'actualité locale avec toi, Valentin Bartavion, bonjour.
1: Bonjour Christophe, bonjour à tous.
0: À la une, il a été présenté hier et ouvrira ses portes à l'automne 2028.
1: On est au CHU de Saint-Etienne, un nouveau bâtiment de 15 600 mètres carrés va voir le jour dans un peu plus de 2 ans. Un pôle femme, mère, couple, enfant, à l'intérieur seront rassemblés tous les services de pédiatrie, obstétrie et gynécologie, de sorte à favoriser les parcours des patients dans un seul et même espace. Olivier Bossard, directeur général du CHU de Saint-Etienne, nous explique pourquoi ce nouveau bâtiment sera un vrai plus pour le centre hospitalier.
2: C'est un bâtiment qui va regrouper l'ensemble des services qui prennent en charge des femmes, des mères, des couples et des enfants. Donc tous les services de pédiatrie, tous les services d'obstétrie, les services de chirurgie gynécologique également. Et donc nous aurons dans un même endroit toutes les disciplines qui permettent la prise en charge optimale de toutes les pathologies de la femme et des enfants. Ce que nous n'avons pas aujourd'hui puisque notre offre est répartie entre l'hôpital Nord et l'hôpital Bellevue. Demain, en mi-2028, nous aurons regroupé l'ensemble de cette offre. Et donc ce sera un plus en termes de prise en charge, puisque nous aurons dans un même lieu l'ensemble des compétences qui garantissent la bonne prise en charge des patients. Et puis, évidemment, des zones qui seront plus faciles pour les professionnels pour prendre en charge les patients avec plus de disponibilité d'équipement, des surfaces plus grandes et donc une aisance dans la prise en charge qui n'existe pas aujourd'hui.
1: Un des propos recueillis par Alexandra Châtelard a noté que les travaux vont coûter près de 100 millions d'euros, dont près de la moitié financée par l'Agence régionale de santé. Dans le reste de l'actualité, un incendie impressionnant a eu lieu à Saint-Germain-l'Espinasse. 1000 mètres carrés d'une entreprise sont partis en fumée. Il s'agit d'une industrie de fabrication de circuits imprimés. Ça s'est passé hier vers 18h. À l'arrivée des pompiers, 1000 mètres carrés supplémentaires étaient menacés. 35 employés avaient évacué les lieux avant l'arrivée des secours. Ce matin, 4 pompiers sont sur place pour une phase de surveillance.
0: Elle avait reçu une amende après avoir ouvert une issue de secours d'un train pour l'aérer alors qu'il était en panne.
1: Et la SNCF a finalement fait marche arrière. Cette Stéphanoise s'était vue infliger une amende de 200 euros. L'affaire s'était déroulée lundi. De nombreux passagers d'un train Paris-Nice ont subi une panne électrique sans clim. Cette passagère a donc voulu aérer le train via l'issue de secours. Face en tout cas à l'ampleur de la polémique, la SNCF a donc réagi et a annoncé hier sur X avoir annulé la sanction pour cette Stéphanoise. À Saint-Étienne, c'est un goûter pour soutenir la lutte alors que les personnels du collège Honoré d'Urfey ne cessent d'enchaîner les mobilisations pour demander le classement de l'établissement situé à Bellevue et des écoles du secteur en REP+, réseau d'éducation prioritaire, pour avoir plus de moyens. Un goûter de soutien aura lieu au Square Amourou dans le quartier de la Rivière à partir de 17h ce soir. Pour rappel, mardi, ils étaient en grève le jour de l'oral du brevet des élèves.
0: Avis aux supporters des Verts, vous allez pouvoir acheter un carré de pelouse du stade Geoffroy Guichard.
1: Et avant d'importants travaux de renouvellement de la pelouse, Saint-Etienne Métropole va mettre en vente 500 carrés de 20 cm par 20 cm à partir de 10 euros au profit de l'association ASS Cœur Vert pour ses actions dédiées au sport handicap. Ce sera le lundi 1er juin entre 9h et midi dans la tribune Henri Point. En rentrant par la porte Jean, on vous a mis plus d'infos sur activeradio.com. Attention, si vous avez la phobie administrative, il vous reste moins de 24 heures pour la déclaration des impôts sur le revenu dans le département, alors que la déclaration en ligne des revenus a débuté le 9 avril. Vous avez jusqu'à ce soir 23h59 précisément. Au-delà, l'administration fiscale peut vous appliquer des pénalités. Et puis à Saint-Etienne, le Festu est de retour pour 2 jours. L'événement culturel et artistique de l'université Jean Monnet commence ce soir. 50 spectacles sont prévus entre musique, théâtre et magie. Parmi les têtes d'affiche, il y a notamment l'artiste Daniel qui cumule quand même plus de 500 000 auditeurs par mois sur Spotify.
0: Et pour conclure, on passe à la météo du jour.
1: Ouais, toujours avec des très très fortes chaleurs. Un beau soleil pour nous accompagner encore toute la journée. C'est globalement le cas d'ailleurs toute la semaine. 27 degrés attendus pour les maxis à Saint-Monnet-le-Château, 29 degrés à Firminy, 30 degrés à Saint-Germain-la-Montagne, 31 à Saint-Étienne, à Saint-Galmier et à Bouin-sur-Lignon, 32 degrés à Riva, à Montbrison et à Feurs, et jusqu'à 33 degrés du côté de Rouen et à Charlieu.
0: Eh bien, merci beaucoup Valentin. Tout de suite, tu viens jouer avec nous. Le quiz expresso arrive. Ce sera juste après Jérémy Frérot.
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2: Et bienvenue dans le plus grand morning de la Loire. Eh ben non, pas bleu métal. On a été très raisonnable hier soir à l'Active Music Live. On va jouer maintenant au quiz expresso. On en est où, Karine? Cette semaine, on a Damien, c'est ça?
3: Oui, Damien de Saint-Romain-la-Motte qui a fait 3 points.
2: Et ben voilà, il faut faire un petit peu mieux ou moins égaler ce score qui est avec nous.
3: On a Anne-Laure de Craintilleux.
2: Salut Anne-Laure.
4: Bonjour.
2: Bienvenue à toi Anne-Laure, je te laisse te présenter, tu fais quoi dans la vie?
4: Alors je suis responsable d'un relais petite enfance.
2: D'accord, et il est où ce relais petite enfance alors du coup?
4: À Suril-Comptal.
2: D'accord, oh, bah, t'es pas très loin de chez toi, c'est bien
4: non,
2: ça.
4: Non, à côté.
2: Parfait. Anne-Laure, c'est la première fois que tu joues au quiz expresso?
4: Oui, tout à fait.
2: Allez, bon, on rappelle les règles.
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2: 30 secondes pour répondre à ces petites questions. Comment l'équipe voulait juger ce matin? Ça le fait?
3: Ça le fait, oui.
2: Ah, tu vois, Anne-Laure, tu as l'approbation du quiz par l'équipe. Et là, je veux dire, c'est quelque chose. Le plus dur, c'est de ne pas stresser. Parce qu'au téléphone, c'est toujours plus difficile. 30 secondes. Si jamais tu n'as pas une réponse, pour passer à la suivante, il faut me donner quand même une réponse, même si elle est fausse et farfelue.
4: D'accord.
2: Ok.
4: Ok.
2: Allez, c'est parti, Anne-Laure, on y va. Dans quel pays est né le footballeur Diego Maradona?
4: Brésil.
2: Dans quel pays est né le reggae?
4: Jamaïque.
2: Quel département a pour préfecture Annecy?
4: La Savoie.
2: Combien font...
4: Ou Haute-Savoie.
2: Oui, combien font 36 divisé par 6?
4: 6.
2: Oui, quelle récompense suprême est décernée au Festival de Cannes?
4: Une couronne, je sais plus.
2: Quel trio d'humoristes chante en 91 Auteuil-Neuilly-Passy?
4: Je passe.
2: Oh là là, c'est dommage. C'était les Inconnus ou on n'est pas passé loin. On a eu la Jamaïque, on est d'accord?
3: Oui.
2: Il nous manquait l'Argentine pour Diego Maradona. Bravo, le 36 divisé par 6. C'est bien 6, la Haute-Savoie, tu m'as fait peur. Et il nous manquait la Palme d'Or de Cannes.
4: Oui, oui, oui.
2: Dommage. Mais tu vois, c'est pas facile. C'est pas facile quand on joue, Anne-Laure, parce qu'on a plus de stress que les auditeurs.
4: Tout à fait.
2: Eh bien, écoute, merci de t'être inscrit. Et puis tu reviens jouer quand tu veux, vraiment. Ok.
4: Merci. Bonne journée.
2: Belle journée à toi aussi. Merci, merci mes arbitres qui n'ont pas eu besoin d'utiliser la VAR ce matin.
5: Non, pas besoin.
2: Fats and Small Turn Around, c'est le retour des hits. Et puis dans un instant, il y aura aussi Ariana Grande. Et puis je l'ai oublié. Je vous donne l'indice pour la juste prime. À tout de suite.

0: Karine, t'es bien concernée ce matin. Le service militaire obligatoire.
1: Tout à fait, oui.
0: Qui n'était pas obligatoire pour les nanas. Il y a 30 ans que ce service militaire a pris fin entre les réveils à l'aube, les corvées, les fous rires, les rencontres, la discipline. Beaucoup gardent de bons souvenirs et c'est le cas hein, dans les commentaires. Vous me faites rire ce matin parce que en plus il me marque les régiments bien précisément. En tout cas, ce qui en ressort, c'est que bah, c'était un bon moment de vie, des bons souvenirs, des belles rencontres. Sébastien nous dit on était tous logés à la même enseigne, le règlement et le savoir-vivre en collectivité, quel que soit le rang social. En Allemagne, pour Michel, j'en garde un très très bon souvenir. Certains nous disent qu'ils devraient le remettre pour la jeunesse, ça c'est un autre débat. Je n'ai pas fait mon service militaire, nous dit Denis, mais je me suis engagé. Voilà, donc c'est pas mal non plus. Superbe souvenir, nous dit François, c'était en Allemagne. Beaucoup sont allés en Allemagne d'ailleurs. Et vous ? Vous avez des bons souvenirs de votre service militaire. Donc du coup, Valentin, il n'a même pas connu, il ne sait même pas ce que c'était le service militaire.
2: Ouais.
0: Et moi, j'ai connu, et ben, c'est un rêve de ma vie de ne pas l'avoir fait. Exempté parce que j'avais un boulot, voilà, j'ai pas pu partir. Mais j'ai des regrets parce que j'ai fait la quille. Ça, c'était la fin du service militaire, la quille de quelques amis. C'est des bons souvenirs quand même, hein, des bons moments. Continuez à réagir.
2: C'est pour ça qu'il regrette.
1: Oui, pour la fête.
2: Non, juste pour ça.
0: Pour la quille. Vous ne me faites pas dire ce que je veux pas dire. Non, c'était la belle camaraderie, vous voyez ce que je veux dire.
1: Voilà, on a bien compris.
2: Bah oui, la belle camaraderie, on sait ce que ça veut dire, quoi.
1: On a bu entre les lignes.
2: On a compris.
0: On a bu entre les lignes.
1: On a lu entre les lignes.
0: Ariana Grande, We Can't Be Friends.

0: Ariana Grande, à l'instant, dans quelques instants, on va jouer à la juste prime. Titanis qui peut être utile, elle est comprise ce matin entre 300 et 400 euros. Et la juste prime, elle arrive dans un instant, le temps de s'écouter Tame Impala avec Dracula. Ça arrive tout de suite sur la radio de la Loire.
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9: Aujourd'hui, je suis avec José Lopez, directeur d'ATBC à Bussière. Monsieur Lopez, bonjour.
10: Bonjour.
9: Vous pouvez nous présenter votre entreprise en quelques mots?
10: Le tissage d'ATBC, on est des tisseurs d'excellence en soierie haut de gamme. On a 58 personnes dans un parc de 44 machines à Lens, Uni et Jacquard.
9: ATBC recherche son prochain référent technique. Quel sera son rôle dans l'entreprise?
10: Le référent technique, il est en soutien technique de l'atelier de tissage et il s'occupe aussi de tous les développements de l'atelier en lien avec la création.
9: Quel est le profil recherché par ATBC pour ce poste de référent technique?
10: On recherche un garreur expérimenté qui souhaite développer ses compétences techniques et apporter son expérience sur le développement des nouveaux produits avec un bon savoir-être et un bon communicant.
9: Merci Monsieur Lopez. Le poste de référent technique est à pourvoir d'ici septembre prochain. Pour postuler, retrouvez toutes les infos dans notre article sur activeradio.com.
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35: Difficulté.
1: Ah, c'est compliqué en ce moment du côté de la bretelle d'Axe RN 88 à 72. Au niveau, ça commence au niveau de la Chabure et en direction de Montrénault. On a du monde également au bas du col de la République sur la RN 88. Et puis ça bouchonne un petit peu sur la Rocade Ouest et également sur la 72. Lorsque vous arrivez d'Andrézieux, on a un léger ralentissement avant Villars.
35: Un bouchon, un radar, partagez vos infos au 04 70. 420-400. 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
1: Allez, il est l'heure de jouer à la juste prime. Et avec qui va-t-on jouer, Karine, ce matin?
2: Avec Delphine de Saint-Étienne.
1: Bonjour Delphine.
3: Bonjour à tous.
1: Bienvenue Delphine, je te laisse te présenter. Merci. Tu fais quoi dans la vie?
3: Je m'appelle donc Delphine, je suis de Saint-Étienne et je travaille dans les assurances, je suis responsable d'équipe.
1: Ah, très très bien. Et quelle est ta compagnie? Tu veux faire un peu de promo?
3: C'est la Massif.
1: Eh ben très bien, Delphine qui bosse à la Massif. Alors j'ai une question hyper importante. Est-ce que toi tu étais au concert hier de l'Active Music Live?
3: Oui.
1: Ah. Alors pourquoi je vous dis ça? Parce qu'hier, il y a eu beaucoup d'inscrits depuis hier soir. On a utilisé une carte blanche qu'on a dans l'émission. En fait, Karine, c'est ta faute, Karine.
2: Elle a c'est moi la fautive.
1: Ah bah c'est pas moi qui ai donné le montant. Excuse-moi, c'est toi qui a donné le montant. Donc elle devrait tomber. Je pense que tu l'as retenu juste avant. Comment t'as trouvé le concert, Delphine?
3: C'était génial, c'était super, merci. C'était vraiment, vraiment très très bien. On a passé un très bon moment.
1: Eh bah tant mieux. Alors attention. Bah alors ce matin, du coup, je vais quand même balancer le chrono. Hein. Il y en a un chrono de 10 secondes. Tu as 10 secondes pour trouver un montant compris entre 100 et 600 euros. Delphine, c'est à toi.
3: 328 euros.
1: Oui. Quel talent.
4: Waouh.
1: Elle peut pire.
2: Du premier coup.
1: La plus rapide de l'histoire. Là, ouais, exactement. 328. Eh, c'est une sacrée somme, ça.
3: Ah, oh, c'est génial. Ouais.
1: Bon, t'as une petite idée pour les dépenser?
3: Bah, on déménage en mois de juillet, donc voilà, ça va nous permettre de déménager un peu plus sereinement. Voilà.
1: Eh bah oui, se faire un petit plaisir à s'acheter des petits meubles sympas. Très bien, Delphine. Et bah écoute, tu vois, t'as tout gagné. T'étais au concert, tu reprends les justes primes grâce à Karine qui balance comme ça. J'espère que tu vas pas le faire chaque fois qu'on sort. Hein. Merci à Delphine en tout cas pour ta fidélité. Et puis bah bon déménagement alors.
3: Merci, c'est gentil, belle journée à vous et merci à tous.
1: Salut, au revoir. Au revoir. Et eh ben voilà, 328 euros, c'est une belle somme. Hein.
2: Oui.
4: Ouais.
1: J'espère pour toi que tu vas pas te faire taper sur les doigts par la direction. Hein.
4: Aïe.
1: Il va falloir attendre,
2: ça va aller.
4: Karine ne sera pas là demain.
1: Peut-être. Allez, il est 8h30, passé d'une minute et il est l'heure de faire un point sur l'actualité avec toi, Valentin. Bonjour Valentin.
4: Bonjour Christophe et bonjour à tous.
1: À la une, la pelouse de Geoffroy Guichard mise à la vente au public.
4: Ouais, Saint-Étienne Métropole nous offre la possibilité à nous, supporters, d'acheter un carré de l'actuelle pelouse à partir de 10 euros. Une vente au profit de l'association ASS Cœur Vert pour ses actions dédiées au sport handicap. Ce sera le lundi 1er juin entre 9h et midi dans la tribune Henri Point en rentrant par la porte G. Il va quand même falloir être rapide hein, puisque les stocks ne sont pas illimités. 500 carrés de 20 cm par 20 cm seront proposés au public, de quoi garder un souvenir d'une saison qui pourrait peut-être s'achever, qui sait, par une montée en Ligue 1. Réponse, vous le savez, demain soir avec le match retour du barrage d'accession à l'élite entre les Verts et l'OGC Nice à l'Allianz Riviera. Dans l'actualité également, l'alerte pollution a été levée dans la Loire depuis minuit. Il n'y a donc plus les mesures d'urgence qui englobaient notamment l'abaissement de la vitesse sur les grands axes de circulation. Avis aux retardataires cette fois. Si vous avez la phobie administrative et que vous avez repoussé ce moment, vous allez cette fois devoir prendre sur vous. Il vous reste moins de 24 heures pour la déclaration des impôts sur le revenu dans le département. Alors que la déclaration en ligne des revenus a débuté le 9 avril, vous avez jusqu'à ce soir 23h59 précisément. Au-delà, l'administration fiscale peut vous appliquer des pénalités.
1: Un incendie impressionnant a eu lieu à Saint-Germain-l'Espinasse.
4: Ouais, 1000 mètres carrés d'une entreprise sont partis en fumée. Il s'agit d'une industrie de fabrication de circuits imprimés. Ça s'est passé hier vers 18h à l'arrivée des pompiers. 1000 mètres carrés supplémentaires étaient menacés. Au total, 35 employés avaient déjà évacué les lieux avant l'arrivée des secours. Ce matin, 4 pompiers sont encore sur place pour une phase de surveillance. À Rouen, le centre hospitalier organise une journée de sensibilisation et d'information sur la sclérose en plaques, cette maladie inflammatoire qui impacte le système nerveux central et qui touche 140 000 personnes en France. Si ça vous intéresse, ça se passe de 9h à 17h dans le hall principal. L'entrée est libre et gratuite.
1: Et puis c'est un événement culturel au campus Tréfilerie.
4: Le Festu débute ce soir à 18h à Saint-Étienne. Pour le retour de ce festival, des étudiants venus de France et de l'étranger, hein, comme la Pologne, seront sur scène pendant 2 jours. Mais quel est vraiment l'objectif de l'événement? On écoute Hervé Giraudet, c'est le vice-président délégué à la culture de l'Université Jean Monnet. Il est également le programmateur du festival.
5: Mettre en lumière les pratiques artistiques et culturelles de nos étudiants. L'idée, c'est qu'en fin d'année, on organise ce festival pour, d'une part, marquer la fin de l'année, réunir tous ces étudiants artistes qui sont vraiment de cursus et de campus différents. On a des étudiants qui viennent de Rouen, de l'IUT de Rouen, il y en a qui viennent de la fac de droit, de la fac de médecine, de télécom, d'archi. L'idée, c'est vraiment de les faire se rencontrer et de mettre en valeur leurs talents sur des scènes avec une qualité son et lumière pro. C'est des expériences mémorables et souvent qui suscitent des vocations.
4: Un bel événement, donc des propos recueillis par Joris Mathieu. À noter que 50 spectacles entre musique, théâtre et magie sont prévus sur 4 scènes différentes.
1: Et on termine par la météo du jour, la belle météo chaude et ensoleillée.
4: Ouais, bah voilà, t'as tout dit, Christophe. J'ai plus qu'à vous dire les températures.
1: Eh bien, merci beaucoup, Valentin.
4: 27 degrés attendus pour les maxi à Saint-Monnet-le-Château, 29 à Firminy, 30 degrés à Saint-Germain-la-Montagne, 31 à Saint-Étienne, à Saint-Galmier et à Bouin-sur-Lignon, 32 degrés à Montbrison, 32 également à Feur et jusqu'à 33 degrés à Rouen et à Charlieu. Et ce sera pareil demain.
1: Parfait, merci beaucoup. Dans un instant, mes petites infos à moi, les petites infos du jour. Bonjour, arrive juste après Jello, Save Me Tonight.
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0: Allez, bonjour, nous sommes le jeudi 28 mai, on va souhaiter une bonne fête aux Germains.
1: Ils sont sensibles et flegmatiques, ils vont lentement mais sûrement.
0: Bonne fête aux Germains et deux anniversaires. Un acteur, j'aime bien, Romain Duris, acteur français qui s'est imposé comme une figure majeure du cinéma, révélé surtout dans les années 90 par le réalisateur Cédric Clapiche, notamment avec Le Péril Jeune et une trilogie, L'Auberge Espagnole, ça vous parle?
1: Oui.
0: Non. C'est sympa. Les Poupées Russes, du coup, non pour Valentin. Le casse-tête chinois, ça m'a donné même envie de revoir ces films. Et si vous ne le saviez pas, il y a le film Salade Grecque qui prolonge l'univers de la trilogie en suivant les enfants de Xavier, qui est joué par Romain Duris, et de Wendy à Athènes. Voilà pour la petite info. On va souhaiter également un bon anniversaire à celle que les Anglais surnomment la princesse de la pop, et pourtant elle n'est pas anglaise, elle est australienne. Elle est née en 68 à Melbourne. Elle commence sa carrière comme actrice dans une série télé, Neighbours. C'était dans les années 80, Karine, tu l'as?
1: Oui, Kylie Minogue.
0: Mais oui, c'est ça. Et ça, on se souvient de ce titre-là dans les années 85, je dirais. You Should Be So Lucky. Elle traverse un peu les époques, Kylie Minogue, hein, parce qu'elle est revenue quelques années plus tard avec ce gros carton Can't Get Out You. Can't Get You Out of My Head. Je peux pas t'enlever de ma tête. Kylie Minogue qui fête aujourd'hui ses 58 ans. Valentin, Kylie Minogue, non, ça te parle pas?
2: Si, si, j'ai déjà entendu une musique particulièrement, mais...
0: C'est vrai qu'elle a traversé les époques, comme je le disais à l'instant. Je vous propose de passer au bon mot du jour. Petit mot sympa, rigolo. Le plus dur dans un régime, c'est pas le début, c'est pas le milieu, c'est la fin.
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2: Allez, bienvenue, c'est le plus grand morning de la Loire, et avec Karine et avec Valentin. Et ce matin, bien évidemment, on revient sur ce concert, l'Active Music Live. C'était hier soir au Phil, c'était un concert super sympa. Il y avait plus de 1200 personnes, c'était plein à craquer avec que vous, les auditeurs de la radio de la Loire. Si vous avez la chance de gagner vos places, et bien vous étiez avec nous hier soir. Si malheureusement ce n'était pas le cas, vous pourrez revivre ce concert vendredi. On vous le rediffuse à l'antenne à partir de 20h. On refait un petit tour. Karine, le fait marquant, moment sympa, artiste.
3: Moi j'aime bien Joseph Kamel.
2: Il a été énorme hier soir sur
3: il
2: scène.
3: Il a une super voix.
2: Et on a beaucoup aimé ses transitions parce qu'il a beaucoup d'humour, très rigolo, très bon garçon.
3: C'est un gentil garçon, oui.
2: Lui aussi est surpris, comme la plupart des artistes. J'étais dans les coulisses pour les transitions, comme je présentais la soirée. Que ce soit les managers ou les agents des artistes ont été surpris de l'ambiance. Ils sont dit, c'est vraiment pas galvaudé, quoi. Le terme de meilleur public de France, ça bouge chaud. Fort à Saint-Etienne. Et toi, Valentin?
4: Moi, c'est
2: entre les selfies avec les fans, voilà. Qu'est-ce qui t'a plu?
4: C'est vrai que c'était un peu compliqué de regarder le spectacle tranquillement. Non, c'est pas vrai. Moi, c'est vraiment le batteur de Superbus. Je trouve qu'il était vraiment très très fort.
3: Oui, c'est vrai.
2: Je suis d'accord avec toi.
4: Il m'a impressionné pour de vrai.
2: Hyper balèze. Et Superbus, la prestation de Superbus, excellente aussi. Enfin bref, ils étaient tous très très bons. Manon Lisa, très mignon, très très très sympa. Le petit pêcheur, bah on va se l'écouter là justement sur la radio de la Loire maintenant. Et puis merci à tous les auditeurs qui nous envoient plein de messages, Karine, ce matin,
3: oui,
2: que ce soit sur le Messenger, Facebook. On nous appelle et on reçoit beaucoup de mails. Merci à vous. C'est cet esprit famille qui est bon avec Active. Allez, Manon Lisa, je vous l'avais promis. Voici le petit pêcheur.

0: important à prendre des décisions inspirées. Cancer, vous bénéficiez d'une réserve énergétique. Sachez vous libérer du surplus sans en abuser. Les lions, eh bien, un changement dans votre vie vous libère de certaines contraintes et responsabilités et renouvelle totalement votre situation. Les vierges, eh bien, suite à une évolution importante, vous vivrez votre travail comme une vocation plutôt que comme une corvée. Balance, on va reconnaître votre talent et vous vous sentirez apprécié. Tout ce qui alimente votre créativité est favorisé. Les scorpions, eh bien, après la colère liée à un sentiment d'injustice, vient la culpabilité pour finir le soulagement. Un combat se termine. Sagittaire, ne restez pas les deux pieds dans le même sabot. Et les circonstances aidant, vous réussirez à concrétiser vos espoirs. Capricorne, vous êtes en mesure de conquérir une position enviable, mais à condition que vous soyez très déterminé. Les Verseaux, vous aurez des charges supplémentaires assez lourdes à supporter, vous les assumerez, mais sans grand plaisir. Enfin, les poissons, lorsque vous vous félicitez, vous accédez à une vibration plus élevée. Alors faites-vous le mériter. Voici la phrase du jour choisie par Céline. Elle est signée Edward Albi. Humilité n'est honte que pour celui qui humilie.
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14: Alors ce matin, ça coince un petit peu pour l'instant à partir de La Chabure lorsque vous venez de Saint-Chamond et que vous vous dirigez en direction de la terrasse sur la 72. On a pas mal de monde sur la rocade et puis ça bouchonne également dans l'autre sens lorsque vous arrivez d'Andrézieux, Boutéon. Ben, vous allez trouver un ralentissement à hauteur de Villars-Saint-Priest-en-Jarret, musée d'art moderne pour être un petit peu plus précis. Et le bouchon se prolonge un petit peu plus loin sur la 72. Du monde également ce matin sur la rocade ouest, un petit peu comme d'habitude, et notamment dans l'autre sens habituel, c'est-à-dire entre Roche, la Molière et la Ricamari, on a un léger bouchon. Et puis il y a pas mal d'attentes ce matin sur la D498 lorsque vous arrivez de Saint-Marcelin, lorsque vous arrivez sur le rond-point d'Andrézieux. Soyez patient et prudent.
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7: Allez, très bonne matinée à l'écoute de la radio de la Loire. Il est 9h. Et on retrouve les infos locales avec Valentin Barthévion. Bonjour Valentin.
8: Bonjour Christophe, bonjour à tous.
7: À la une, après JER, quel artiste pour la clôture du Festu à Saint-Thé?
8: Le rendez-vous étudiant de fin d'année débute ce soir à 18h et se déroule sur deux jours pour célébrer la fin de l'événement de la meilleure façon. L'université Jean Monnet a depuis l'année dernière décidé de s'offrir un concert d'un artiste professionnel. Alors quel artiste Jean Monnet a-t-elle choisi cette année? Comment a-t-elle fait son choix? On écoute Hervé Giraudet, c'est le vice-président délégué à la culture de l'université Jean Monnet et programmateur du Festu.
9: En partenariat avec Paroles et Musique, on essaie de voir quels artistes pros qui sont en train de d'émerger au niveau national leur plairait. Et donc c'est eux, les étudiants, les élus étudiants qui nous ont fait une liste d'artistes. On a essayé avec les productions de contacter plusieurs d'entre eux. Et puis en fonction des moyens financiers, en fonction des disponibilités, des dates de tournée, Paroles et Musique, on a cette année choisi Daniel parce que c'est un jeune qui cette année a sorti son album Smig qui cartonne sur les plateformes de streaming. C'est un jeune qui a des belles valeurs avec la double culture, la culture rap, la culture rail, qui a des paroles qui prônent vraiment le vivre ensemble. Et ça, ça parlait aux étudiants. Donc tout de suite, on a essayé et on a réussi à le programmer.
8: Un des propos recueillis par Joris Mathieu. Daniel se produira donc demain à 23h lors d'un concert gratuit. Dans le reste de l'actualité, un incendie impressionnant a eu lieu à Saint-Germain-l'Espinasse. 1000 mètres carrés d'une entreprise sont partis en fumée. Il s'agit d'une industrie de fabrication de circuits imprimés. Ça s'est passé hier vers 18h. À l'arrivée des pompiers, 1000 mètres carrés supplémentaires étaient menacés. Au total, 35 employés avaient déjà évacué les lieux avant l'arrivée des secours. Ce matin, 4 pompiers sont encore sur place pour une phase de surveillance.
7: Elle avait reçu une amende après avoir ouvert une issue de secours d'un train pour l'aérer alors qu'il était en panne.
8: Et la SNCF a finalement fait marche arrière. Cette Stéphanoise s'était vue infliger une amende de 200 euros. L'affaire s'était déroulée lundi. De nombreux passagers d'un train Paris-Nice ont subi une panne électrique sans clim. Cette passagère a donc voulu aérer le train via l'issue de secours. Face à l'ampleur de la polémique, la SNCF a en tout cas réagi et a donc annoncé hier sur X avoir annulé la sanction pour cette Stéphanoise. À Saint-Étienne, c'est un goûter pour soutenir une lutte alors que les personnels du collège Honoré Durfey ne cessent d'enchaîner les mobilisations pour demander classement de l'établissement et des écoles du secteur en REP+, réseau d'éducation prioritaire, pour avoir plus de moyens contre la lutte contre l'échec scolaire. Un goûter de soutien aura lieu au square Amouroux dans le quartier de la Rivière à partir de 17h ce soir. Pour rappel, mardi, ils étaient en grève le jour de l'oral du brevet des élèves.
7: Avis aux supporters des Verts, vous allez pouvoir acheter un carré de pelouse du stade Geoffroy Guichard.
8: Oui, avant d'importants travaux de renouvellement de la pelouse, Saint-Étienne Métropole va mettre en vente 500 carrés de 20 cm par 20 cm à partir de 10 euros au profit de l'association ASS Cœur Vert pour ses actions dédiées au sport handicap. Ce sera le lundi 1er juin entre 9h et midi dans la tribune Henri Point en rentrant par la porte G. Et puis attention, si vous avez la phobie administrative, il vous reste moins de 24 heures pour la déclaration des impôts sur le revenu. Alors dans le département, alors que la déclaration en ligne des revenus a débuté le 9 avril, vous avez jusqu'à ce soir 23h59. Au-delà, l'administration fiscale peut vous appliquer des pénalités.
7: Il vaut mieux aller dans une jardinerie parce que 20 cm par 20 cm la pelouse, il en faut pour sa terrasse.
8: Ah bah, c'est pas mal, hein.
7: C'est pas le but, ok.
8: C'est déjà beaucoup, Christophe, hein. Toi, tu voulais plus?
7: Non, mais c'est pour mettre dans le jardin, c'est pas pour regarder.
8: Si, bon. C'est un petit souvenir quand même. Moi, je le mets dans la chambre, comme ça. 20 cm par 20 cm, c'est pas mal, hein.
7: Allez, on passe à la météo du jour.
8: Il va faire très très chaud encore aujourd'hui, hein. C'est vraiment comme les jours précédents, toujours des températures très très chaudes. 27 degrés attendus pour les maxi à Saint-Monnet-le-Château, 29 à Firminy, 30 degrés à Saint-Germain-la-Montagne, 31 degrés à Saint-Thé, à Saint-Galmier et à Bouin-sur-Lignon, 32 à Montbrison, à Riva ou encore à Feur et jusqu'à 33 degrés à Rouen et à Charlieu.
7: Eh bien, merci Valentin, on se retrouve tout à l'heure. Il y aura les infos à 9h. 9h30. 9h30, l'essentiel de l'actu en moins d'une minute. Et puis l'actu télé à suivre également pour les hits. On va s'écouter l'hymne de la Coupe du Monde 2026. Ça s'appelle Dai Dai et c'est signé Shakira.

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0: Michael Jackson, The Way You Make Me Feel. On va en parler la semaine prochaine et notamment lundi, je recevrai dans le plus grand morning de la Loire l'organisateur du Motorfest Festival 2026. Ça va se passer le week-end prochain, les 6 et 7 juin. C'est au château de Suril-Comtal que ça se passe dans ce joli cadre. Et j'aime bien l'idée du festival. C'est un mélange à la fois donc Motorfest, comme le nom l'indique, de véhicules mythiques, des belles caisses. Il y a des camions, il y a des combis, il y a des voitures d'hier et d'aujourd'hui. Et en parallèle, il y a des concerts dans tous les styles de musique. Et au milieu de tout ça, et ben vous pouvez vous balader. Il y a plein de stands d'exposants, d'animations. Le Motorfest, c'est le festival qui monte dans la Loire. On en entend de plus en plus parler. On en parlera bien évidemment la semaine prochaine. N'oubliez pas le rendez-vous de lundi. Ce sera dans le plus grand morning de la Loire. Pour le retour des hits, maintenant, voici Lost Frequencies. 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

0: Are you with me? À l'instant, c'était Lost Frequencies. Dans un instant, Céline Dion dansant. Et à la mi, on retrouve Valentin Barthévian pour les infos, l'essentiel de l'actu en moins d'une minute. C'est juste après ça.
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27: Eh bien, ça s'est bien fluidifié. Il y avait des difficultés il y a encore une petite demi-heure. Il n'y a désormais plus rien à vous signaler. Si cependant vous êtes témoin, par exemple, d'un accident ou d'un bouchon, n'hésitez pas à nous appeler au standard. Dans un instant, les infos. Et juste avant, voici Céline Dion dans son.
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0: Il est 9h30, voici l'essentiel de l'actu en moins d'une minute avec Valentin.
1: À la une, si vous avez repoussé ce moment, vous allez devoir prendre sur vous. Dernier jour pour la déclaration des impôts sur le revenu. Dans le département, vous avez jusqu'à ce soir 23h59. Au-delà, l'administration fiscale peut vous appliquer des pénalités. Dans l'actualité également, l'alerte pollution a été levée dans la Loire depuis minuit. Il n'y a donc plus les mesures d'urgence qui englobaient notamment l'abaissement de la vitesse sur les grands axes de circulation. Un incendie impressionnant à Saint-Germain-l'Espinasse. 1000 m² d'une entreprise sont partis en fumée. Il s'agit d'une industrie de fabrication de circuits imprimés. Ça s'est passé hier vers 18h35. Employés avaient évacué les lieux avant l'arrivée des secours. Ce matin, 4 pompiers sont sur place pour surveiller. À Saint-Thé, le Festu est de retour pour 2 jours. L'événement culturel et artistique de l'Université Jean Monnet commence ce soir. 50 spectacles sont prévus entre musique, théâtre et magie. Et puis, la pelouse de Geoffroy Guichard mise à la vente au public. Saint-Étienne Métropole nous offre la possibilité à nous supporters d'acheter un carré de l'actuelle pelouse à partir de 10 euros. Une vente au profit de l'association ASS Cœur Vert pour ses actions dédiées au sport handicap qui aura lieu le lundi 1er juin avant d'importants travaux.
0: Et on termine par la météo de ce jeudi 28 mai.
1: Ah, il va encore faire très très chaud aujourd'hui. 27 degrés attendus pour les maxis à Saint-Monnet-le-Château, 29 à Firminy, 30 degrés à Saint-Germain-la-Montagne, 31 à Saint-Thé, à Saint-Galmier et à Bouin-sur-Lignon, 32 degrés à Montbrison, à Riva ou encore à Feur, et jusqu'à 33 degrés à Roanne et à Charlieu. On le rappelle donc, pensez à bien vous hydrater, c'est important.
0: Merci Valentin, à tout de suite pour l'actu télé. Avant cela, Zao et MC Solar, voici comme Caroline.

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1: Et voici l'actu télé du jour avec Valentin. Valentin, on commence par les audiences d'hier.
2: Ouais, c'est encore France 2 qui termine en tête des audiences avec la suite de sa série L'Or Bleu. Vous étiez 2 440 000 fidèles. TF1 est deuxième avec Grey's Anatomy qui a regroupé 1 650 000 curieux. Et puis c'est M6 qui est troisième sur le podium avec les quarts de finale de Top Chef. Il y avait 1 510 000 gourmands devant la 6.
1: Ah oui, un peu moins de monde devant la télé. Ils étaient tellement nombreux au fil hier soir pour l'Active Music Live.
2: C'est ça.
1: On passe à l'actu télé du jour.
2: D'abord, France 2 arrête le magazine Belle et Bien Ensemble d'après le site internet Pure Média. L'émission d'Agathe Le Caron qui avait été lancée en quotidienne en septembre n'aura duré qu'une seule saison. Les équipes en ont été informées mardi. La raison, encore et toujours, les économies budgétaires auxquelles est confronté le groupe France Télévisions. En moyenne, il y avait chaque matin 260 000 téléspectateurs, ce qui n'est visiblement pas assez pour la direction. Et puis, Cyril Hanouna annonce la fin de sa première saison sur W9 un petit peu plus tôt que prévu. Vous regardez peut-être cette émission en tout beau tout neuf. Il a annoncé en direct que ce sera fini le 10 juin. Il ne voulait pas arrêter, mais un gros événement sur lequel M6 a beaucoup investi va débarquer. Vous me voyez venir, c'est bien sûr la Coupe du Monde de foot qui commence le 11 juin. Vous le savez, co-diffuseur du Mondial 2026 avec Beansport, M6 va proposer pas moins de 54 rencontres et tous les matchs de l'équipe de France.
1: Bien, merci. On termine par le programme de ce soir.
2: Sur TF1, on aura le droit au film d'action Balle perdue 2. Si vous zappez sur France 2, c'est que vous aimez l'actualité parce que vous tomberez sur Envoyé spécial. Sur France 3, c'est la série policière Meurtre A. Sur France 4, on nous propose le film How to Have Sex. Sur France 5, c'est les mystères du système solaire, les mondes volcaniques. Et puis sur M6, c'est À quel prix ? Des experts vont en fait tester dans un laboratoire des produits de consommation courants et vont proposer un éventail du meilleur rapport qualité-prix.
1: Bien, merci beaucoup Valentin. 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Et pour nous, voici le retour des hits. Vita et Slimane, je te donne.

0: instant, c'était Vita et Slimane. Et nous, dans un instant, on va s'écouter Louane conduire. Juste avant de revenir sur le thème du jour, je vous rappelle qu'on parle du service militaire qui a disparu il y a 30 ans. On en parle dans un instant.
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1: Allez, nous avons une difficulté ce matin sur la RN 88. C'est dans le sens Ricamary-Saint-Chamond. Ça coince un petit peu après la bretelle d'accès à la Ricamary. Et le bouchon dure jusqu'au tunnel du rond-point. Soyez prudents.
0: Un bouchon, un radar, partagez vos infos au 04 77 420 400. 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

0: Choup Choup Song. On retrouve l'équipe. C'est un peu dissipé ce matin. Hein. On a fini tard pour rappel. Il y avait l'Active Music Live au fil. Excellente ambiance encore. Mille merci à tous les auditeurs qui sont d'une gentillesse. On ne cesse de parler de vous ce matin entre nous parce que vous avez été adorables et complètement génial au niveau de l'ambiance. Merci d'avoir réagi ce matin sur le thème du jour. On parlait du service militaire, un peu moins drôle, mais ce matin on célèbre les 30 ans de l'arrêt de ce service militaire obligatoire en France. Et là aussi, vous avez été encore nombreux à réagir. Vous nous avez fait marrer avec vos bonnes anecdotes d'armée qui évoquent pour beaucoup de bons souvenirs, y compris la quille, quand on fêtait la fin du service. Voilà. Et mauvaise langue, vous
1: le
0: dites que c'est ce que j'aurais préféré.
1: Voilà,
2: la seule chose que Christophe va retenir de ce service militaire qu'il n'a pas fait.
0: Et voilà. Et moi, c'est,

0: c'est pas la quille, c'est la camaraderie. C'est pour ça que j'aime cet instant. Il ne me croit pas.
1: Bizarrement.
0: Eh ben bizarrement. Vraiment, vous me connaissez mal. Ouais. Stromae. Alors, on danse et après, bah, vous retrouvez l'amuseur Jérôme qui s'amuse avec des pistolets à eau pour mon plus grand plaisir sur la scène du fil hier soir. Et tu seras avec lui. Fais gaffe de pas te faire rincer, mon petit
2: ouais,
0: Valentin.
2: Attention.
0: Stromae. Alors, on danse et nous, on se dit à demain matin, 6h. Salut.
1: À demain.

0: Bienvenue, merci d'être là et on écoutera Teddy Swims, Mr. No Idol. On discutera de la météo dans quelques minutes et on retrouve Valentin Barthévian maintenant pour le retour des infos à 10h. Bonjour Valentin.
1: Bonjour Jérôme, bonjour à tous. À la une, le Festu est de retour pour deux jours. L'événement culturel et artistique de l'université Jean Monnet commence ce soir. 50 spectacles prévus d'ici demain soir entre musique, théâtre et magie. Mais qu'y a-t-il de prévu comme animation entre les représentations? Hervé Giraudet, vice-président délégué à la culture de l'université Jean Monnet, programmateur du festival, nous en parle. Écoutez-le.
2: On a cette année à inviter des artistes professionnels qui sont la compagnie Picto Facto, qui vont nous faire entre les scènes une installation artistique de totems lumineux, gonflables géants et sculptures géantes qui va donner envie aux spectateurs de nous rencontrer, de discuter, de faire des selfies. On a un espace open mic. Tout spectateur qui a envie d'exprimer son talent peut, sur cette scène, pousser un titre, chanter une chanson, nous montrer une chorégraphie, nous faire un sketch.
1: Des propos recueillis par Joris Mathieu. A noter que pour la deuxième année consécutive, le festival se terminera par un concert d'un artiste professionnel. Cette année, le public stéphanois pourra venir écouter l'artiste Danil. Dans le reste de l'actualité, un incendie impressionnant a eu lieu à Saint-Germain-l'Espinasse. 1000 mètres carrés d'une entreprise sont partis en fumée. Il s'agit d'une industrie de fabrication de circuits imprimés. Ça s'est passé hier vers 18h. À l'arrivée des pompiers, 1000 mètres carrés supplémentaires étaient menacés. 35 employés avaient évacué les lieux avant leur arrivée. Ce matin, 4 pompiers sont encore sur place pour une phase de surveillance. Elle avait reçu une amende après avoir ouvert une issue de secours d'un train pour l'aérer alors qu'il était en panne. Et la SNCF a finalement fait marche arrière. Cette stéphanoise s'était vue infliger une amende de 200 euros. L'affaire s'était déroulée lundi. De nombreux passagers d'un train Paris-Nice ont subi une panne électrique sans clim. Elle avait donc voulu aérer le train via l'issue de secours. Face à l'ampleur de la polémique, notamment sur les réseaux, la SNCF a donc réagi et annoncé hier sur X avoir annulé la sanction. À Saint-Thé, c'est un goûter pour soutenir une lutte alors que les personnels du collège Honoré d'Urfé ne cessent d'enchaîner les mobilisations pour demander le classement de l'établissement et des écoles du secteur en REP+, réseau d'éducation prioritaire pour avoir plus de moyens. Un goûter de soutien aura lieu au Square Amouroux dans le quartier de la Rivière à partir de 17h ce soir. Pour rappel, mardi, ils étaient en grève le jour de l'oral du brevet des élèves. Et puis avis aux supporters des Verts, vous allez pouvoir acheter un carré de pelouse du stade Geoffroy Guichard avant d'importants travaux de renouvellement. Le Saint-Étienne Métropole va mettre en vente 500 carrés de 20 cm par 20 cm à partir de 10 euros au profit de l'association ASS Cœur Vert pour ses actions dédiées au sport handicap. Ce sera le lundi 1er juin. Cochez la date entre 9h et midi dans la tribune Henri Point en rentrant par la porte G. Pas de panique, on vous a mis plus d'infos sur activeradio.com. Et puis attention, si vous avez la phobie administrative, il vous reste moins de 24 heures pour la déclaration des impôts sur le revenu dans le département. Alors que la déclaration en ligne a débuté le 9 avril, vous avez jusqu'à ce soir 23h59, pas une minute de plus. Au-delà, l'administration fiscale peut vous appliquer des pénalités.
0: Et Valentin, juste avant ta pause café, on fait un petit détour par la météo. Ça donne quoi pour aujourd'hui ?
1: Eh ben encore une fois, on continue avec les très fortes chaleurs. C'est vraiment pareil depuis le début de la semaine. Ce sera d'ailleurs encore ça demain. Il fait très très chaud. Pensez à vous hydrater, c'est très important. On le rappelle, prenez des nouvelles de vos proches vulnérables. 27 degrés attendus pour les maxis à Saint-Monnet-le-Château, 29 à Firminy, 30 degrés à Saint-Germain-la-Montagne, 31 à Saint-Thé, à Saint-Galmier et à Bouin-sur-Lignon, 32 degrés à Montbrison, 32 également à Riva ou encore à Feur, et jusqu'à 33 degrés du côté de Roanne ou encore à Charlieu.
0: Merci beaucoup Valentin et à tout à l'heure. 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Dans un instant, Zensia et puis Teddy Swims et Mr. No Idol sur Active.

0: de la Loire avec Zayn Messia. C'était Dust Till Down. Je le dis doucement parce qu'à chaque fois, je trébuche une fois sur deux. Bienvenue tout le monde dans les matins actifs. Super content de passer les trois prochaines heures avec vous. Bon, on a un petit peu les yeux qui collent, la voix fatiguée après la belle soirée d'hier soirée, l'Active Music Live. Vous avez été tout simplement, comme d'habitude, énorme. Et si vous avez envie de revivre ce sublime show ou le découvrir, hein, si vous n'avez pas eu l'occasion d'avoir vos places, eh bien, sachez qu'on diffusera ce concert demain soir, 20h, sur Active. Vous allez pouvoir revivre l'Active Music Live. Pour la suite de notre jeudi matin, il y aura bien sûr 50€ de shopping avant 11h. On continuera notre énigme. Et puis tous les hits de la Loire. Avec Angèle et Justice et What You Want. Bienvenue tout le monde.
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Belle matinée, bon jeudi sur Active, la radio de la Loire, c'était Les Enfoirés et À Côté de Toi. On retournera dans les années 80 dans notre sélection Gold Active avec Eurythmics et juste avant, c'est Imagine Dragons avec Natural. 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

Bon jeudi avec nous sur Active, la radio de la Loire avec Elena et tout a changé, rien n'a changé. Je vous parle d'une idée sortie qui approche à grands pas et qui va se passer du 5 au 7 juin au Parc des Expos de Saint-Thé, 10h, 19h. 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

0: Christophe Maé sur Active, c'était On s'attache.
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0: Il reste un tout petit peu plus de 24 heures pour repartir avec 50 euros de shopping à Montbrison, mes boutiques. Il faut avoir la bonne réponse à notre énigme. Appelez le standard et bim bam boum, vous rentrez dans le tirage au sort. Voici les indices. Je suis un objet vieux d'environ 7700 ans quand on m'utilise. Cela veut souvent dire que les beaux jours sont là. Je suis devenu populaire en Europe grâce aux pubs, aux séries et au cinéma. Généralement, quand on m'utilise, il y a plusieurs personnes autour ou pas loin. Quand je suis en action, mon odeur est reconnaissable de loin. On sait aussi que je suis le plus souvent installé dehors, mais je peux aussi fonctionner sur les balcons et les terrasses. Et on rajoute ce tout nouvel indice maintenant. 71% des Ligériens me possèdent. On appelle Karine maintenant. Elle est prête du côté du standard. 04 77 420 400. 04 77 420 400. La suite, c'est avec Adèle et Someone Like You sur Active.

0: sur Active avec à 11h Maroon 5 et Héroïne dans un instant. On fait juste un petit détour du côté de l'Active Agenda et on retrouve Alexandra Châtelard. Bonjour.
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2: Salut à tous. D'abord, on part du côté de Bellegarde-en-Forêt, samedi prochain, le 6 juin, pour un rendez-vous tout en musique. C'est le 80e anniversaire de la batterie fanfare. À partir de 14h30, venez assister à un défilé de musique, des bandas et des majorettes. Départ du village jusqu'au stade de Bellegarde, suivi de concerts et de représentations dans l'après-midi. Et à 21h, c'est le grand spectacle cabaret sous le chapiteau géant. Plus d'infos sur l'événement sur la page Facebook 80 ans de la batterie fanfare de Bellegarde-en-Forêt. Et maintenant, cap sur Saint-Justin-Rambert pour le Juste Salon du vendredi 5 au dimanche 7 juin. Rendez-vous au domaine du Forêt pour assister à un salon professionnel local. Au programme, le vendredi sera strictement réservé aux professionnels de 11h à 22h, tandis que le samedi et le dimanche seront ouverts à tous de 10h à 18h. Plus d'infos sur la page Facebook Juste Pro. Et puis, il y aura un autre événement à ne pas rater. Le Motorfest Festival débarque les 6 et 7 juin dans le cadre exceptionnel du château de Suril-Comtal. Voitures, motos, camions, profitez d'une expo mécanique hors norme, mais aussi de plusieurs concerts live, dont Mano et les Naufragés. A noter que le Chicandier et Matoukan seront présents en tant que guests. Toutes les infos sur motorfestival.fr. Et pour finir, on vous propose un rendez-vous sportif, celui de la Stéphanoise. Cette course marche 100% féminine et solidaire le vendredi 12 juin. Pour y participer, rendez-vous au Parc de l'Europe à Saint-Étienne. Une partie des inscriptions sera reversée à la Ligue contre le cancer et à l'association Les Yeux du Cœur. Le départ pour le parcours adulte de 5 km sera à 19h. Infos et inscriptions sur lastéphanoise-féminine.com. Et en plus, Active est partenaire de l'événement. Et voilà, c'est tout pour aujourd'hui. On se dit à bientôt dans l'Active Agenda.
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0: Merci beaucoup Alexandra. Vos idées sorties sont dispo bien sûr sur notre site internet et notre application Active rubrique Agenda.

Radio de la Loire, c'était Christine and the Queens avec Christine. Tout va très bien aujourd'hui, vous êtes dans les matins actives et n'oubliez pas que tout à l'heure, 16h, eh bien, celui qui sera là, en pleine forme, qui normalement aura la voix à peu près nickel, qui va vous emmener pour votre jeudi soir jusqu'à la maison, ça sera Laurent dans le Drive Active avec tout ce que vous aimez pour bien rentrer à la maison, de la bonne humeur, la traîne du jour, tout ce qui buzz chez nous, le casse-tête du Drive et la minute culture, sans oublier l'actu de chez nous. Bref, pour passer une belle fin d'après-midi, rendez-vous à 16h, le Drive Actif, c'est avec Laurent.

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1: Aujourd'hui, je suis avec José Lopez, directeur d'ATBC à Bussière. Monsieur Lopez, bonjour.
2: Bonjour.
1: Vous pouvez nous présenter votre entreprise en quelques mots?
2: Le tissage d'ATBC, on est des tisseurs d'excellence en soirée haut de gamme. On a 58 personnes dans un parc de 44 machines à Lens, Uni et Jacquard.
1: ATBC recherche son prochain référent technique. Quel sera son rôle dans l'entreprise?
2: Le référent technique, il est en soutien technique de l'atelier de tissage et il s'occupe aussi de tous les développements de l'atelier en lien avec la création.
1: Quel est le profil recherché par ATBC pour ce poste de référent technique?
2: On recherche un garreur expérimenté qui souhaite développer ses compétences techniques et apporter son expérience sur le développement des nouveaux produits avec un bon savoir-être et un bon communicant.
1: Merci Monsieur Lopez. Le poste de référent technique est à pourvoir d'ici septembre prochain. Pour postuler, retrouvez toutes les infos dans notre article sur activeradio.com.
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c'était Justin Timberlake sur Active, la radio de la Loire, et Can't Stop the Feeling. Dans un instant, on va parler de la Coupe du Monde et ce qu'on mange pendant les matchs, mais juste avant, c'est Ed Sheeran avec Eyes Closed.

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0: Treatment sur Active, la radio de la Loire. Bon, vous le savez, le 11 juin, c'est le lancement de la Coupe du Monde de football avec 104 matchs à regarder.
1: Oh, ouais, oh, Kylian Mbappé, ça fait 3 buts d'avance pour les Bleus.
0: Nous allons être dans la Loire 76% à avoir l'intention de suivre quelques matchs. Mais on mange quoi pendant qu'on regarde le foot et la Coupe du Monde? Alors, je vous le dis, hein, c'est tout sauf diététique. En troisième position, des pizzas. En deux, petits plateaux de fromage et de charcuterie. Et premier, c'est plancha ou barbecue.

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0: La magicienne Lady Gaga sera active avec Abracadabra.
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0: 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Mais juste avant d'appeler Karine, on écoute les indices. Je suis un objet vieux d'environ 7700 ans. Quand on m'utilise, cela veut souvent dire que les bons jours sont là. On sait aussi que je suis devenu populaire en Europe grâce aux pubs, aux séries, au cinéma. Généralement, quand on m'utilise, il y a plusieurs personnes autour ou pas loin. Quand je suis en action, mon odeur est reconnaissable de loin. On a appris aussi que je suis le plus souvent installé à l'extérieur, mais je peux fonctionner aussi dans certains cas sur des balcons ou des terrasses. On a appris ce matin que 71% des Ligériens me possèdent et on apprend maintenant que je sers à cuire de la viande, des poissons, mais aussi des légumes. La réponse est votre bonne réponse. Vous pouvez la donner maintenant directement à Karine au standard 04 77 420 400. Bonne chance à vous. À midi, on retrouvera Valentin Barthévian et puis avant midi, c'est Claudio Capéo qui est avec nous sur Active avec Rich.
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0: Jeudi après-midi, Bon App avec Active. Midi, on écoutera Karol G avec Scientist et Ubialé à Conocido. Les titres développés à midi 10, c'est dans un instant. Mais tout de suite, on retrouve Valentin Barthévian pour la météo. Ça donne quoi pour cet après-midi?
1: Eh ben, ce sera comme ce matin. On va continuer encore avec ces très fortes chaleurs et ce soleil qui continue de nous accompagner. Je pourrais ne pas changer ma météo par rapport aux autres jours. C'est vraiment pareil. 27 degrés attendus pour les maxis à Saint-Bonnet-le-Château, 29 à Firminy, 30 degrés à Saint-Germain-la-Montagne, 31 à Saint-Thé, à Saint-Galmier et à Bouin-sur-Lignon, 32 degrés pour les maxis à Montbrison, à Riva ou encore à Feur, et jusqu'à 33 degrés à Roanne et à Charlieu. On le rappelle, en tout cas, faites attention à vous. Pensez à bien vous hydrater, c'est important. Et prenez des nouvelles de vos proches les plus vulnérables.
0: Et dans moins de 10 minutes maintenant, Valentin, ce sont les infos de midi 10. On va parler de quoi dans l'actu?
1: À la une, la pelouse de Geoffroy Guichard va être mise en vente au public. 500 carrés de 20 cm par 20 cm seront proposés des 10 euros. Ce sera le 1er juin avant de grands travaux. Dans l'actu également, l'alerte pollution est levée dans la Loire. Depuis minuit, il n'y a donc plus les mesures d'urgence qui englobaient notamment l'abaissement de la vitesse sur les grands axes de circulation. Et puis à Saint-Thé, le festu est de retour pour deux jours. L'événement culturel organisé par l'université Jean Monnet commence ce soir. 50 spectacles sont prévus.
0: Et merci Valentin, on se retrouve dans une petite dizaine de minutes. Karol G tout de suite, c'est Scientist et Ubialé à Conocido sur Active.
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0: au fil de Synthé, Joseph Kamel à l'instant avec Crash sur Active, The Chainsmoker, Coldplay dans quelques minutes avec Something Just Like This, et puis les infos de midi 10, c'est le retour de Valentin Barthévian. Rebonjour Valentin.
1: Rebonjour Jérôme, bonjour à tous. À la une, la pelouse de Geoffroy Guichard mise à la vente. Au public, Saint-Étienne Métropole nous offre la possibilité à nous, supporters, d'acheter un carré de l'actuelle pelouse à partir de 10 euros. Une vente au profit de l'association ASS Cœur Vert pour ses actions dédiées au sport handicap. Ce sera le lundi 1er juin entre 9h et midi dans la tribune Henri Point. En rentrant pas la porte G, il va quand même falloir être très rapide puisque les stocks ne sont pas illimités. 500 carrés de 20 cm par 20 cm seront proposés. De quoi garder un souvenir d'une saison qui pourrait peut-être s'achever, qui sait, par une montée en Ligue 1. Réponse, vous le savez, demain avec le match retour du barrage d'accession à l'élite entre les Verts et l'OGC Nice à l'Allianz Riviera. Dans l'actu également, l'alerte pollution a été levée dans la Loire depuis minuit. Il n'y a donc plus les mesures d'urgence qui englobaient notamment l'abaissement de la vitesse sur les grands axes de circulation. Avis aux retardataires, si vous avez la phobie administrative et que vous avez repoussé ce moment, vous allez devoir prendre sur vous. Il vous reste moins de 24 heures pour la déclaration des impôts sur le revenu dans le département, alors que la déclaration en ligne a débuté le 9 avril. Vous avez jusqu'à ce soir 23h59, pas une minute de plus, je vous aurais prévenu. Au-delà, l'administration fiscale peut vous appliquer des pénalités. Un incendie impressionnant a eu lieu à Saint-Germain-l'Espinasse. 1000 mètres carrés d'une entreprise sont partis en fumée. Il s'agit d'une industrie de fabrication de circuits imprimés. Ça s'est passé hier vers 18h à l'arrivée des pompiers. 1000 mètres carrés supplémentaires étaient menacés. 35 employés ont évacué les lieux avant l'arrivée des secours. Ce matin, 4 pompiers étaient sur place pour une phase de surveillance. À Rouen, le centre hospitalier organise une journée de sensibilisation et d'information sur la sclérose en plaques. Cette maladie inflammatoire qui impacte le système nerveux central et qui touche 140 000 personnes en France. Ça se passe jusqu'à 17h dans le hall principal. L'entrée est libre et gratuite. Lui a été présenté hier et ouvrira ses portes à l'automne 2028 au CHU de Saint-Étienne. Un nouveau bâtiment de 15 600 m² va voir le jour dans un petit peu plus de 2 ans. Un pôle femme, mère, couple, enfant à l'intérieur. Seront rassemblés tous les services de pédiatrie, obstétrie et gynécologie, de sorte à favoriser le parcours des patients dans un seul et même espace. Olivier Bossard, directeur général du CHU de Saint-Étienne, nous explique pourquoi ce nouveau bâtiment sera un vrai plus pour le centre hospitalier.
2: C'est un bâtiment qui va regrouper l'ensemble des services qui prennent en charge des femmes, des mères, des couples et des enfants. Donc tous les services de pédiatrie, tous les services d'obstétrie, les services de chirurgie gynécologique également. Et donc nous aurons dans un même endroit toutes les disciplines qui permettent la prise en charge optimale de toutes les pathologies de la femme et des enfants. Ce que nous n'avons pas aujourd'hui puisque notre offre est répartie entre l'hôpital Nord et l'hôpital Bellevue. Demain, en mi-2028, nous aurons regroupé l'ensemble de cette offre et donc ce sera un plus en termes de prise en charge puisque nous aurons dans un même lieu l'ensemble des compétences qui garantissent la bonne prise en charge des patients. Et puis évidemment des zones qui seront plus faciles pour les professionnels pour prendre en charge les patients avec plus de disponibilité d'équipement, des surfaces plus grandes et donc une aisance dans la prise en charge qui n'existe pas aujourd'hui.
1: Des propos recueillis par Alexandra Châtelard. A noter que les travaux vont coûter près de 100 millions d'euros, dont près de la moitié financée par l'Agence régionale de santé. Et puis c'est un événement culturel au campus Tréfilerie à Saint-Thé. Le Festu est de retour pour deux jours. L'événement culturel et artistique de l'Université Jean Monnet commence ce soir. 50 spectacles sont prévus entre musique, théâtre et magie.
0: Merci beaucoup Valentin, l'info qui se poursuit 24h sur 24, 7 jours sur 7 sur notre site internet et notre application active. The Chainsmoker, Coldplay maintenant, c'est Something Just Like This.

0: Excellent après-midi, bon appétit si vous êtes à table à l'écoute d'Active avec tous les hits de la Loire, The Chainsmokers, Coldplay, c'était Something Just Like This. 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On accélère dans quelques minutes avec Moziman, Skip the Use pour Ghost sur Active.
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1: Louane, c'était Conduire pour votre début d'après-midi sur Active. Dans quelques instants, retour 25 ans en arrière, 2001 dans notre sélection Gold Active avec Jackie et Benji, le bilan. Et on enchaîne maintenant avec Sia et Fire Me Gasoline.

0: jeudi après-midi avec Active et tous les hits de la Loire. Miles Smith à l'instant avec Drive Safe. 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Prends la direction du spa avec Gims et Théodora. Ça arrive dans quelques minutes sur Active. Ne bougez pas.
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0: Bon jeudi sur Active, Gims et Théodora étaient avec nous, avec Spa, celui qui sera là tout à l'heure à 16h, c'est Laurent pour le Drive Active. Dans quelques instants, à partir de 13h, vous avez rendez-vous avec la playlist Active qui vous accompagnera entre 13h et 16h. Et moi, je vous donne rendez-vous demain dès 10h pour de nouvelles aventures dans les matins actifs. Juste avant 13h, on aura le petit plaisir David Guetta et Icon avec Sexy Beach. Et puis, il est temps de découvrir aussi l'Active Agenda d'Alexandra Châtelard. Bonjour.
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2: Salut à tous. D'abord, on part du côté de Bellegarde en Forêt, samedi prochain, le 6 juin, pour un rendez-vous tout en musique. C'est le 80e anniversaire de la batterie fanfare. À partir de 14h30, venez assister à un défilé de musique, des bandas et des majorettes. Départ du village jusqu'au stade de Bellegarde, suivi de concerts et de représentations dans l'après-midi. Et à 21h, c'est le grand spectacle cabaret sous le chapiteau géant. Plus d'infos sur l'événement sur la page Facebook 80 ans de la batterie fanfare de Bellegarde en Forêt. Et maintenant, cap sur Saint-Just-Saint-Rambert pour le Juste Salon du vendredi 5 au dimanche 7 juin. Rendez-vous au domaine du Forêt pour assister à un salon professionnel local. Au programme, le vendredi sera strictement réservé aux professionnels de 11h à 22h, tandis que le samedi et le dimanche seront ouverts à tous de 10h à 18h. Plus d'infos sur la page Facebook Juste Pro. Et puis, il y aura un autre événement à ne pas rater, le Motorfest Festival débarque les 6 et 7 juin dans le cadre exceptionnel du château de Cyril Contal. Voitures, motos, camions, profitez d'une expo mécanique hors norme, mais aussi de plusieurs concerts live, dont Mano et les Naufragés. À noter que le Chicandier et Matoukan seront présents en tant que guests. Toutes les infos sur motorfestival.fr. Et pour finir, on vous propose un rendez-vous sportif, celui de la Stéphanoise. Cette course marche 100% féminine et solidaire le vendredi 12 juin. Pour y participer, rendez-vous au Parc de l'Europe à Saint-Étienne. Une partie des inscriptions sera reversée à la Ligue contre le cancer et à l'association Les Yeux du Cœur. Le départ pour le parcours adulte de 5 km sera à 19h. Infos et inscriptions sur lastéphanoise-féminine.com. Et en plus, Active est partenaire de l'événement. Et voilà, c'est tout pour aujourd'hui. On se dit à bientôt dans l'Active Agenda.
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1: Bonjour à tous, à la une, deadline ce soir, c'est le dernier jour pour effectuer votre déclaration d'impôt. Si vous habitez la Loire et la Haute-Loire, c'est possible jusqu'à 23h59. Pour les adeptes du format papier, c'est déjà trop tard. Il n'y a plus de restrictions dans la Loire, elles ont été levées à minuit. On vous rappelle que lors de l'épisode de pollution, la vitesse avait été abaissée sur les grands axes. Mais cet épisode étant terminé, les mesures de restriction ont pris fin. 1000 mètres carrés sont partis en fumée. Hier soir, les pompiers ont été appelés pour un gros incendie au cœur d'une entreprise située à Saint-Germain-lès-Pinasse. Près de 60 soldats du feu étaient mobilisés pour limiter la propagation des flammes. Et ce matin, il y avait encore une surveillance sur place. Il a été présenté hier et ouvrira ses portes à l'automne 2028. Au CHU de Saint-Thé, un nouveau bâtiment de 15 000 mètres carrés va voir le jour dans un peu plus de 2 ans. Un pôle femme, mère, couple, enfant. À l'intérieur seront rassemblés tous les services de pédiatrie, obstétrie et gynécologie, de sorte à favoriser le parcours des patients dans un seul et même espace. Et puis une cinquantaine de spectacles sur 2 jours. Le Festu débute ce soir à 18h à Saint-Thé. Il s'agit du festival étudiant de l'université Jean Monnet. 4 scènes ont été installées sur le campus Tréfilerie et 300 jeunes artistes vont se succéder durant 2 soirs. L'événement est gratuit.

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3: Bonjour à tous, à la une, deadline ce soir, c'est le dernier jour pour effectuer votre déclaration d'impôt. Si vous habitez la Loire et la Haute-Loire, c'est possible jusqu'à 23h59 pour les adeptes du format papier. C'est déjà trop tard. Il n'y a plus de restrictions dans la Loire, elles ont été levées à minuit. On vous rappelle que lors de l'épisode de pollution, la vitesse avait été abaissée sur les grands axes. Mais cet épisode étant terminé, les mesures de restriction ont pris fin. 1000 mètres carrés sont partis en fumée. Hier soir, les pompiers ont été appelés pour un gros incendie au cœur d'une entreprise située à Saint-Germain-lès-Pinas. Près de 60 soldats du feu étaient mobilisés pour limiter la propagation des flammes. Et ce matin, il y avait encore une surveillance sur place. Il a été présenté hier et ouvrira ses portes à l'automne 2028. Au CHU de Saint-Étienne, un nouveau bâtiment de 15 000 mètres carrés va voir le jour dans un peu plus de 2 ans. Un pôle femme, mère, couple, enfant. À l'intérieur seront rassemblés tous les services de pédiatrie, obstétrie et gynécologie de sorte à favoriser le parcours des patients dans un seul et même espace. Et puis une cinquantaine de spectacles sur deux jours. Le Festu débute ce soir à 18h à Saint-Étienne. Il s'agit du festival étudiant de l'Université Jean Monnet. 4 scènes ont été installées sur le campus Tréfilery et 300 jeunes artistes vont se succéder durant 2 soirs. L'événement est gratuit.
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0: Anthony Perel.
1: Bonjour à tous, à la une, deadline ce soir, c'est le dernier jour pour effectuer votre déclaration d'impôt. Si vous habitez la Loire et la Haute-Loire, c'est possible jusqu'à 23h59 pour les adeptes du format papier. C'est déjà trop tard. Il n'y a plus de restrictions dans la Loire, elles ont été levées à minuit. On vous rappelle que lors de l'épisode de pollution, la vitesse avait été abaissée sur les grands axes. Mais cet épisode étant terminé, les mesures de restriction ont pris fin. 1000 mètres carrés sont partis en fumée. Hier soir, les pompiers ont été appelés pour un gros incendie au cœur d'une entreprise située à Saint-Germain-lès-Pinasse. Près de 60 soldats du feu étaient mobilisés pour limiter la propagation des flammes. Et ce matin, il y avait encore une surveillance sur place. Il a été présenté hier et ouvrira ses portes à l'automne 2028. Au CHU de Saint-Thé, un nouveau bâtiment de 15 000 mètres carrés va voir le jour dans un peu plus de deux ans. Un pôle femme, mère, couple, enfant. À l'intérieur seront rassemblés tous les services de pédiatrie, obstétrie et gynécologie, de sorte à favoriser le parcours des patients dans un seul et même espace. Et puis une cinquantaine de spectacles sur deux jours. Le Festu débute ce soir à 18h à Saint-Thé. Il s'agit du festival étudiant de l'université Jean Monnet. 4 scènes ont été installées sur le campus Tréfilerie et 300 jeunes artistes vont se succéder durant deux soirs. L'événement est gratuit.
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0: Et il est 16h sur Active. Bienvenue dans le drive de ce jeudi après-midi. Laurent avec vous et Luisa et Bleu Soleil pour la suite des hits. On va écouter Soleil Bleu. Il y aura aussi Mickey dans le prochain quart d'heure. Avant ça, la météo et un nouveau point sur les infos. L'actu en deux minutes avec Anthony Perel. Salut Anto.
1: Salut Laurent, salut à tous, à la une, deadline. Ce soir, c'est le dernier jour, les derniers instants même pour effectuer votre déclaration d'impôt. Si vous habitez la Loire et la Haute-Loire, c'est possible jusqu'à 23h59. À noter que pour les adeptes du format papier, c'est désormais trop tard. Et il n'y a plus de restrictions dans la Loire, elles ont été levées à minuit. On vous rappelle qu'après l'épisode de pollution, la vitesse avait été abaissée sur les grands axes de circulation. Mais l'épisode étant terminé, les mesures de restriction ont été mises en place, ont été levées. 1000 mètres carrés sont partis en fumée. Hier soir, les pompiers ont été appelés pour un gros incendie au cœur d'une entreprise située à Saint-Germain-l'Espinasse. Près de 60 soldats du feu étaient mobilisés pour limiter la propagation des flammes. Ce matin, il y avait encore une surveillance sur place. Il a été présenté hier et ouvrira ses portes à l'automne 2028 au CHU de Saint-Étienne. Un nouveau bâtiment de 15 000 mètres carrés va voir le jour dans un peu plus de deux ans. Un pôle femme, mère, couple, enfant. À l'intérieur sont rassemblés tous les services de pédiatrie, obstétrie et gynécologie. On écoute Olivier Bossard, directeur général du CHU de Saint-Étienne.
2: C'est un bâtiment qui va regrouper l'ensemble des services qui prennent en charge des femmes, des mères, des couples et des enfants. Donc tous les services de pédiatrie, tous les services d'obstétrie, les services de chirurgie gynécologique également. Et donc nous aurons dans un même endroit toutes les disciplines qui permettent la prise en charge optimale de toutes les pathologies de la femme et des enfants. Ce que nous n'avons pas aujourd'hui puisque notre offre est répartie entre l'hôpital Nord et l'hôpital Bellevue. Demain en mi-2028, nous aurons regroupé l'ensemble de cette offre et donc ce sera un plus en termes de prise en charge puisque nous aurons dans un même lieu l'ensemble des compétences qui garantissent la bonne prise en charge des patients.
1: Des propos recueillis par Alexandra Châtelard. À noter que les travaux vont coûter près de 100 millions d'euros. Et puis une cinquantaine de spectacles sur deux jours. Le Festu débute ce soir dans deux petites heures du côté de Saint-Étienne. Il s'agit du festival étudiant de l'université Jean Monnet. Quatre scènes ont été installées sur le campus Tréfilerie et 300 jeunes et moins jeunes d'ailleurs artistes vont se succéder durant deux soirs. Et on vous rappelle que l'événement est gratuit.
0: La météo maintenant, Anthony, encore de la chaleur, j'imagine.
1: Oui, on change pas grand-chose. Il va faire encore très chaud demain dans la Loire, jusqu'à 27 degrés annoncés dans la matinée, puis près de 34 l'après-midi dans le Pilat et Ligier, 31 attendu dans le Forêt, à Saint-Étienne et dans le Rouennais.
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0: Eh ben merci Anto, retour de l'actualité dans une heure sur Active. D'ici là, Mickey pour les hits et puis Luisa et Bleu Soleil pour rester dans le thème du soleil, un soleil bleu même pour démarrer le drive Active de ce jeudi après-midi.

0: Niki sur Active, c'était ça pique un peu quand même sur la radio de la Loire. C'est ce qu'on s'est dit ce matin, hein, toute l'équipe de la radio, là, quand on s'est réveillé après l'Active Music Live. Oh, je serais bien resté au lit un peu, ça pique un peu ce matin. C'est la même chose cet après-midi, hein, je vous le dis, sans sieste, on a du mal à tenir. Mais on est là quand même pour vous accompagner. Et si vous voulez revivre l'Active Music Live, il y a les stories qui sont toujours là, là, sur Instagram, vous tapez Active Radio. Allez voir les stories, allez voir les posts sur Facebook aussi, on vous a mis quelques photos. Pour ce qui est de l'audio, le son du concert, si vous l'avez raté ou si vous voulez le revivre, eh ben rendez-vous demain à partir de 20h. On va vous rediffuser ça en direct sur Active, en direct, non, en différé sur Active. Ce sera à 20h demain vendredi. Voilà, pour démarrer le week-end. On commencera le week-end, on terminera la semaine avec la rediff de l'Active Music Live demain soir. Soyez dans le coin. Et d'ici là, ouais, allez mater les photos. Franchement, c'était le feu au fil hier. Louane arrive d'ici là. Et Carol G avec la Minute Culture. On va parler d'Amazon et de toute l'histoire qui se cache derrière son logo.
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1: Allez, c'est l'heure d'apprendre des choses sur Active. Et ce soir, on va vous parler d'un logo. Un logo que vous voyez quasiment tous les jours. Celui d'Amazon. La célèbre firme de Jeff Bezos. À première vue, il est ultra simple ce logo. Un mot écrit en noir, le mot Amazon. Et une petite flèche orange dessous. Voilà. Ça paraît simple comme ça. Mais en fait, derrière ce logo se cache une idée marketing très maligne, en fait. Parce que déjà, au début des années 90, Amazon n'avait pas du tout ce design. Le logo représentait un A traversé par une rivière en référence au fleuve Amazon. À l'époque, l'entreprise vend surtout des livres en ligne et cherche surtout à paraître sérieuse. Bon, sauf que arrive l'an 2000 et le logo qu'on connaît aujourd'hui, cette fameuse flèche orange qui n'est pas là par hasard. D'abord, elle forme un sourire. L'idée est simple, quand vous commandez chez Amazon, vous êtes censé être content. C'est donc un symbole discret de satisfaction client. Le logo, le sourire sur le carton, c'est eux. Et c'est pas tout, la flèche part aussi de la lettre A du mot Amazon pour aller jusqu'à la lettre Z du mot Amazon. Autrement dit, Amazon veut montrer qu'on peut tout acheter chez eux de A à Z. Référence aussi à l'alphabet et donc à leur origine autour de la bibliothèque. Voilà, c'est justement ce qui rend ce logo très fort. Avec un seul trait, on raconte plusieurs choses à la fois. Le choix infini et le sens du client satisfait. Tout ça avec un design ultra simple, facile à reconnaître sur un carton, sur une appli, sur un camion de livraison. Voilà, la Minute Culture sur Active. Toujours là en tout cas pour vous livrer du savoir. De A jusqu'à Z et toujours avec le sourire. Allez, on y retourne. Owl City et Carly Rae Jepsen maintenant. Voici Good Time.

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0: Le son d'M-Pokora sur Active, c'était tombé sur la radio de la Loire et elle est tombée ce matin, la juste prime. C'est Delphine de Saint-Etienne qui a retrouvé le montant du jour et qui a réussi à gagner son chèque. Écoutez.
1: Delphine, c'est à toi.
2: 328 euros.
0: Oui, bah oui.
1: Quel talent.
2: Wow,
1: la plus rapide de l'histoire. Là, ouais, exactement, 328. Eh, c'est une sacrée somme, ça.
2: Ah, oh, c'est génial, ouais.
1: Bon, t'as une petite idée pour les dépenser?
2: Bah, on déménage en mois de juillet, donc voilà, ça va nous permettre de déménager un peu plus sereinement.
0: Voilà, et puis pour la déco, tout ça, 328 euros pour Delphine de Saint-Etienne. Alors, vous allez me demander comment elle a fait pour avoir le montant alors que le chrono a à peine démarré. Elle a écouté les indices. Et l'indice, on l'a donné hier à l'Active Music Live. On a carrément donné le montant du jour. Voilà. Donc Delphine, visiblement, elle était au concert hier soir et ça lui a permis de gagner tout de suite son chèque de 328 euros. La juste prime, c'est ça. 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Allez, d'ici là, on profite de l'après-midi sous le soleil avec Gims et Théodora, c'est Spa. Pas du bien, ça, pour se détendre. Et puis Vita aussi, avant l'Active Agenda.
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0: et ça fait mal. La suite avec Sam Smith et Kim Petras. En souvenir sur Active, c'est Unholy à venir avant les infos de 17h. Et avant ça, on part en week-end, oui, déjà. Avec Alexandra Châtelard, c'est lors de l'Active Agenda.
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2: Salut à tous. D'abord, on part du côté de Bellegarde en Forêt, samedi prochain, le 6 juin, pour un rendez-vous tout en musique. C'est le 80e anniversaire de la batterie fanfare. À partir de 14h30, venez assister à un défilé de musique, des bandas et des majorettes. Départ du village jusqu'au stade de Bellegarde, suivi de concerts et de représentations dans l'après-midi. Et à 21h, c'est le grand spectacle cabaret sous le chapiteau géant. Plus d'infos sur l'événement sur la page Facebook 80 ans de la batterie fanfare de Bellegarde en Forêt. Et maintenant, cap sur Saint-Justin-Rambert pour le Juste Salon du vendredi 5 au dimanche 7 juin. Rendez-vous au domaine du Forêt pour assister à un salon professionnel local. Au programme, le vendredi sera strictement réservé aux professionnels de 11h à 22h, tandis que le samedi et le dimanche seront ouverts à tous de 10h à 18h. Plus d'infos sur la page Facebook Juste Pro. Et puis, il y aura un autre événement à ne pas rater. Le Motorfest Festival débarque les 6 et 7 juin dans le cadre exceptionnel du château de Cyril Contal. Voitures, motos, camions, profitez d'une expo mécanique hors norme, mais aussi de plusieurs concerts live, dont Mano et les Naufragés. A noter que le Chicandier et Matoukan seront présents en tant que guests. Toutes les infos sur motorfestival.fr. Et pour finir, on vous propose un rendez-vous sportif, celui de la Stéphanoise. Cette course marche 100% féminine et solidaire le vendredi 12 juin. Pour y participer, rendez-vous au Parc de l'Europe à Saint-Étienne. Une partie des inscriptions sera reversée à la Ligue contre le cancer et à l'association Les Yeux du Cœur. Le départ pour le parcours adulte de 5 km sera à 19h. Infos et inscriptions sur lastéphanoise-féminine.com. Et en plus, Active est partenaire de l'événement. Et voilà, c'est tout pour aujourd'hui. On se dit à bientôt dans l'Active Agenda.
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0: Active, il est 17h. Belle fin de journée tout le monde. Avec The Weeknd, on va écouter Take My Breath sur le chemin du retour à la maison. Et Bad Bunny sur Active. Le son, c'est Novario. Bad Bunny à retrouver après la météo. Avant ça, l'actu en 2 minutes, les infos à 17h avec Anthony Perel. Salut Anto.
1: Salut Laurent, salut à tous. À la une, 50 spectacles sur deux jours. Le Festu est de retour. L'événement débute dans une petite heure maintenant à Saint-Étienne. Il s'agit du Festival étudiant de l'Université Jean Monnet. 4 scènes ont été installées sur le campus Tréfilery et 300 jeunes artistes vont se succéder durant 2 soirs. L'événement est gratuit. Deadline, ce soir justement, si vous n'avez pas effectué votre déclaration d'impôt et que vous habitez la Loire ou la Haute-Loire, ça urge pour remplir en ligne. C'est possible jusqu'à 23h59. Pour les adeptes du format papier, c'est d'ores et déjà trop tard. Il n'y a plus de restrictions dans la Loire, elles ont été levées à minuit. On vous rappelle que l'épisode de pollution qui a touché le bassin stéphanois avait contraint les autorités à réduire la vitesse sur les grands axes de circulation. Ce n'est donc désormais plus le cas. 1000 mètres carrés sont partis en fumée. Hier soir, les pompiers ont été appelés pour un gros incendie au cœur d'une entreprise située à Saint-Germain-l'Espinasse. Près de 60 soldats du feu étaient mobilisés pour limiter la propagation des flammes. Et ce matin, il y avait encore une surveillance faite sur place. Il a été présenté hier et ouvrira ses portes à l'automne 2028 au CHU de Saint-Étienne. Un nouveau bâtiment de 15 600 m² va voir le jour dans un peu plus de 2 ans. Il s'agit d'un pôle femme, mère, couple, enfant. Les précisions d'Olivier Bossard, le directeur général du CHU de Saint-Étienne.
2: C'est un bâtiment qui va regrouper l'ensemble des services qui prennent en charge des femmes, des mères, des couples et des enfants. Donc tous les services de pédiatrie, tous les services d'obstétrie, les services de chirurgie gynécologique également. Et donc nous aurons dans un même endroit toutes les disciplines qui permettent la prise en charge optimale de toutes les pathologies de la femme et des enfants. Ce que nous n'avons pas aujourd'hui puisque notre offre est répartie entre l'hôpital Nord et l'hôpital Bellevue. Demain, en mi-2028, nous aurons regroupé l'ensemble de cette offre. Et donc ce sera un plus en termes de prise en charge puisque nous aurons dans un même lieu l'ensemble des compétences qui garantissent la bonne prise en charge des patients.
1: Des propos recueillis par Alexandra Châtelard. A noter que les travaux vont coûter près de 100 millions d'euros. Et puis on termine avec du foot, un retour et puis c'est tout. Saint-Etienne ira à Nice avec les mêmes joueurs que mardi. Et Benold en plus, le défenseur néo-zélandais est disponible. C'est ce qu'a précisé Philippe Montagny en début d'après-midi. On rappelle que la rencontre se jouera à huis clos et qu'après le 0-0 de mardi, en cas d'égalité après 90 minutes, il y aura des prolongations, éventuellement des tirs au but si personne n'a fait la différence d'ici là.
0: On passe à la météo, Anthony, avec du soleil encore pour demain.
1: Oui, il va faire très chaud, il va faire très beau demain dans la Loire, une nouvelle fois jusqu'à 27 degrés annoncés, ne serait-ce que pour la matinée. Et puis près de 34 attendus l'après-midi dans le Pila et le Gier, 31 partout ailleurs, dans le Forêt, le Rouennais et à Saint-Étienne.
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0: Eh ben merci Anthony. Dans un instant, le casse-tête. Et avant ça, voici Bad Bunny.
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1: Allez, le casse-tête du Drive Active, il faut faire fonctionner un petit peu son cerveau, même sous le soleil, là, il faut faire attention à la surchauffe. Mais réfléchissez à une énigme à résoudre en 15 minutes et sans tricher. C'est le casse-tête de ce jeudi soir, c'est parti pour l'énigme. Écoutez bien, on se concentre. Je vais vous demander ce soir de nommer 3 jours consécutifs, mais attention, sans prononcer les mots lundi, mardi, mercredi, jeudi, vendredi, samedi et dimanche. Vous n'avez le droit de dire aucun de ces mots, mais il faut nommer 3 jours consécutifs. Comment on peut faire? Je vous laisse réfléchir, on vous donne la réponse après Joseph Kamel. Il a retourné le fil de synthé hier avec ce titre pour l'Active Music Live. Joseph Kamel, c'est Crash à écouter dans 2 minutes avec un point sur la route aussi.
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31: Allez, fini pour la pub dans un instant, Joseph Kamel.
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31: La solution du casse-tête arrive aussi en tôt, mais d'abord la route.
32: Oui, avec du monde au niveau de la RN7 à Rouen, quand vous partez en direction du Coteau, on a du monde aussi sur le pont de Givors dans le sens Rouen-Loire. Il y a quelques coups de frein avant le tunnel de Firminy quand vous partez en direction de Monistrol. On a 2,5 km de ralentissement sur la 72 entre Geoffroy-Guichard et Ikea en direction de Terre-Noire. Et puis notre traditionnel kilomètre de ralentissement dans la montée du col de la Brie, côté rocade ouest stéphanoise entre Roche et Laric.
30: Un bouchon, un radar, partagez vos infos au 04 77 420 400. 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Bonne route. 200 sur

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Ouais, je vous embête ce soir avec mon casse-tête. Je vous demandais de nommer trois jours consécutifs sans prononcer les noms des jours de la semaine. Lundi, mardi, mercredi, jeudi, vendredi, samedi et dimanche. Comment nommer trois jours consécutifs sans prononcer les noms des jours? C'était très simple en fait, vous pouviez dire hier, aujourd'hui et demain. Ce sont trois jours qui se suivent, ils sont donc consécutifs. Et ça fonctionne, on n'a pas cité les jours de la semaine. Ça marche aussi avec avant-hier, hier et aujourd'hui. Ou avec aujourd'hui, demain et après-demain. Vous pouvez le prendre dans le sens que vous voulez. En tout cas, ça fonctionne pour citer trois jours qui se suivent sans prononcer les noms des jours que sont lundi, mardi, mercredi, jeudi, vendredi et samedi, dimanche. Voilà, bravo si vous aviez la bonne réponse. Dans un instant, les infos. Et avant ça, Mosiman et Skip the Use.

0: Moziman, Skip the Use, le remix de Ghosts à l'instant sur Active. Il y a Camilia Cabello qui arrive et l'actu média. Avant ça, l'actu tout court, en une minute, Anthony Perel.
1: Et à la une, avis aux retardataires. Si vous avez la phobie administrative et que vous avez repoussé jusqu'à aujourd'hui, eh bien vous allez devoir prendre les devants. Il vous reste 6 heures pour faire votre déclaration d'impôt sur le revenu. Si vous habitez notre département, la deadline, c'est à 23h59. Au-delà, l'administration fiscale peut vous appliquer des pénalités. 50 spectacles sur 2 jours. Le Festu est de retour. L'événement débute dans une trentaine de minutes du côté du campus Tréfilerie à Saint-Thé. 4 scènes ont été installées. 300 jeunes vont se succéder durant 2 soirs. L'événement est gratuit. Et si vous repartiez avec un bout de la pelouse du chaudron après le match des héros qui aura lieu dimanche à Geoffroy Guichard, Saint-Etienne Métropole va offrir la possibilité aux supporters d'acheter un carré de l'actuelle pelouse à partir de 10 €. Ce sera avant de lancer d'importants travaux de renouvellement et puis cette vente servira à apporter des fonds à l'association ASSE Cœur Vert. Et puis on termine par un petit détour par Roland-Garros. 6 Français sont sur les courses cet après-midi avec un premier joli coup. Moïse Kouamé, 17 ans, verra le troisième tour du tournoi. Il a sorti en 5-7 le Paraguayen Valero. À suivre ce soir en night session un match entre Rinderknecht et Berrettini. À noter l'élimination surprise tout à l'heure du favori, l'italien Yannick Sinner.
0: Et ben merci Anthony. Avant l'actu média de Valentin, voici Camilia Cabello.

0: Camélia Cabello sur Active. C'était Dante Goyette sur la radio de la Loire en ce jeudi soir. On va écouter Luisa et Bleu Soleil dans un instant. Il y aura aussi Karol G sur Active, mais avant ça, on va retrouver Valentin Barthévian. Salut Valentin.
1: Ouais, salut Laurent, bonsoir à tous.
0: Tu viens nous parler médias, le programme télé de ce soir arrive aussi, mais d'abord un point sur les audiences.
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1: Eh bien, c'est encore France 2 qui termine en tête des audiences hier soir. Avec la suite de sa série L'Or Bleu, vous étiez 2 440 000 fidèles. TF1 est deuxième avec Grey's Anatomy qui a regroupé 1 650 000 curieux. Et puis c'est M6 qui est troisième sur le podium. Avec les quarts de finale de Top Chef, il y avait 1 510 000 gourmands devant la 6. Quelles sont les dernières actualités du petit écran? D'abord, France 2 arrête le magazine Belle et Bien Ensemble. D'après le site internet Pure Média, l'émission d'Agathe Le Caron, qui avait été lancée en quotidienne en septembre, n'aura duré qu'une seule saison. Les équipes en ont été informées mardi la raison. Encore et toujours les économies budgétaires auxquelles sont confrontées. Le groupe France Télévisions, en moyenne, il y avait chaque matin 260 000 téléspectateurs, ce qui n'est visiblement pas assez pour la direction. Et puis, une autre actu, Cyril Hanouna annonce la fin de sa première saison sur W9. Un petit peu plus tôt que prévu. Vous regardez peut-être cette émission Tout Beau Tout Neuf. Il a annoncé en direct que ce sera fini le 10 juin. Il ne voulait pas arrêter, mais un gros événement sur lequel M6 a beaucoup investi va débarquer. Vous me voyez venir, c'est bien sûr la Coupe du Monde de football qui commence le 11 juin. Co-diffuseur du Mondial 2026 avec Beansport, M6 proposera pas moins de 54 rencontres et tous les matchs de l'équipe de France. Ce soir, qu'est-ce qu'on regarde à la télé? Bien sûr, TF1, on aura le droit au film d'action Balle perdue 2. Si vous zappez sur France 2, c'est que vous aimez l'actualité parce que vous tomberez sur Envoyé spécial. Sur France 3, c'est la série policière Meurtre A. Sur France 4, on nous propose le film How to Have Sex. Sur France 5, c'est les mystères du système solaire, les mondes volcaniques. Et puis sur M6, c'est À quel prix? Des experts vont en fait tester dans un laboratoire des produits de consommation courants et vont proposer un éventail du meilleur rapport qualité-prix.

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0: Karol G et Nicki Minaj sur Active. On va aller écouter tout ça sur la radio de la Loire. L'été est en avance cette année, clairement. On a envie de profiter de fraîcheur, on a envie d'écouter de la musique live, on a envie de profiter d'un petit moment assez sympa avec les copains. Et pourquoi pas faire ça à Saint-Jean-Bonnefonds sous les arbres du Parc France Aventure à partir de ce samedi et tous les samedis jusqu'à la fin de l'été. Ensuite, on va pouvoir profiter de concerts, de la musique live. 7 concerts qui rythmeront la saison au Parc France Aventure à Saint-Jean-Bonnefonds. On va pouvoir profiter des beaux jours avec ces Open Forest Festival, des soirées 100% musique avec le groupe Wannabe dès cette semaine, ce samedi 30 mai à partir de 18h30. Il y aura plein d'artistes ensuite jusqu'au 29 août inclus. Wetam, Tricotin Swing, Makeda, Sunnyside, Folk You, Hello You. Les infos et la réservation, ça se passe sur le site de France Aventure. On vous met le lien dans l'Active Agenda, activeradio.com et les applis. Vous pouvez aller y faire un petit tour dès maintenant pendant qu'on écoute Angèle et Justice. Le son, c'est What You Want dans le Drive Active. Il y aura aussi Ed Sheeran dans le prochain quart d'heure et un point sur la route. Bougez pas.
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32: 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Allez, avant le retour des hits, Anthony, la route.
33: Ouais, on a toujours du monde au niveau de Rouen sur la RN7 quand vous partez en direction du Coteau. Quelques kilomètres de ralentissement donc sur la route nationale. À Saint-Thé, on a la 72 qui est chargée depuis l'échangeur de Terre-Noire quand vous venez de Saint-Chamond jusqu'à Méon. Et de l'autre côté, ça coince avant le stade Geoffroy-Guichard jusqu'à ce même stade de Méon quand vous partez en direction de Terre-Noire. On a un kilomètre de ralentissement dans la montée du col de la Borie. Vous roulez en accordéon entre Saint-Genès et Villars.
34: Un bouchon, un radar, partagez vos infos au 04 77 420 400. 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

son d'Ed Sheeran et Beyoncé sur Active. C'était perfect sur la radio de la Loire, comme notre soirée au fil de synthé hier pour l'Active Music Live. C'était parfait. Vous étiez parfait, si vous étiez en tout cas dans la salle. Si vous n'y étiez pas, bonne nouvelle, vous pourrez vous immerger dans ce concert incroyable, ce rendez-vous désormais culte d'Active avec les artistes actifs du moment, en écoutant Active tout simplement. Demain soir, à partir de 20h, vous branchez la radio, vous pourrez profiter de la rediff du concert avec le passage de Joseph Kamel, de Superbus, d'Helmut Fritz aussi, de Bonneville, de Manon Lisa ou encore Daisy. Elle était là, elle nous a fait un titre en duo avec Joseph Kamel, elle nous a fait aussi pas mal de sons en solo. Daisy qui annonce travailler sur un nouvel album, elle nous l'a dit en interview là aussi, direction les podcasts pour retrouver tout ce qui s'est dit dans les coulisses. Daisy, on l'écoute avant les infos de 18h. Voici Pardon sur Active. Et puis derrière, la météo arrive aussi, les infos et Gims pour les hits sur Active. 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

0: 8h sur Active. Bonne soirée avec tous les hits de la Loire. On va écouter Le Soleil de Maître Gims dans un instant et le Montpellier Rhin Carbone. Avant ça, on va parler de la météo, on va faire le point sur l'actu, surtout à 18h. Les infos en 2 minutes avec Anthony Perel. Salut Anto.
1: Salut Laurent, salut à tous. Ça y est, le Festu est de retour pour 2 jours. L'événement culturel et artistique de l'Université Jean Monnet commence maintenant. 50 spectacles prévus d'ici demain soir entre musique, théâtre et magie. Mais qu'y a-t-il de prévu comme animation entre les représentations? Hervé Girollet, vice-président délégué à la culture à l'UJM et programmateur du festival, nous en parle.
2: On a cette année à inviter des artistes professionnels qui sont la compagnie Picto Facto, qui vont nous faire entre les scènes une installation artistique de totems lumineux, gonflables géants et sculptures géantes qui va donner envie aux spectateurs de rencontrer, de discuter, de faire des selfies. On a un espace open mic. Tout spectateur qui a envie d'exprimer son talent peut, sur

0: cette scène, pousser un titre, chanter une chanson, nous montrer une chorégraphie, nous faire un sketch.
1: Des propos recueillis par Joris Mathieu. Noté que pour la deuxième année de suite, le festival se terminera par un concert d'artistes pro. Et cette année, le public stéphanois pourra venir écouter Daniil. Deadline ce soir, si vous n'avez pas effectué votre déclaration d'impôt et que vous habitez la Loire ou la Haute-Loire, ça urge. Pour remplir en ligne, c'est possible jusqu'à 23h59. Pour le format papier, c'est d'ores et déjà trop tard. Et il n'y a plus de restrictions dans la Loire, elles ont été levées à minuit. On vous rappelle que lors de l'épisode de pollution qui a touché le bassin stéphanois en début de semaine, la vitesse avait été abaissée sur les grands axes de circulation. 1000 mètres carrés sont partis en fumée. Hier soir, les pompiers ont été appelés pour un gros incendie au cœur d'une entreprise située à Saint-Germain-l'Espinasse. Près de 60 soldats du feu étaient mobilisés pour limiter la propagation des flammes. Ce matin, il y avait encore une surveillance sur place. Il a été présenté hier et ouvrira ses portes à l'automne 2028. Au CHU de Saint-Étienne, un nouveau bâtiment de 15 600 mètres carrés va voir le jour dans un peu plus de deux ans. Il s'agit d'un pôle femme-mère-couple-enfant. Le chantier va coûter près de 100 millions d'euros. Et puis on termine avec du foot, un retour et puis c'est tout. Saint-Étienne ira à Nice pour le barrage retour d'accession à la Ligue 1 avec les mêmes joueurs que mardi. Et Ben Hold, en plus, le défenseur néo-zélandais est dispo. C'est ce qu'a précisé Philippe Montagny en début d'après-midi. On rappelle que la rencontre se disputera à huis clos et qu'après le 0-0 de mardi, en cas d'égalité après 90 minutes, il y aura des prolongations, voire des tirs au but si la différence n'a toujours pas été faite d'un côté comme de l'autre.
2: La météo maintenant, Anthony.
1: Il va faire encore très chaud dans la Loire demain, une nouvelle fois de plus, jusqu'à 27 annoncés, ne serait-ce que le matin. 34 l'après-midi attendu dans le Pilat-Ligier, ça c'est pour les maxis. Et puis 31-32 du côté du Forêt, du Rouennais, du Stéphanois et de Londen.
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2: Eh ben merci Anto, pas de surprise du coup côté météo. On continue sur le thème du soleil avec Gims maintenant et Carbone à venir juste derrière.

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0: Le rappeur montpelliérain Carbone sur Active, c'était le Me Quitte Pas sur la radio de la Loire demain. On sera vendredi, dernier jour avant le week-end. 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Shakira et Burna Boy arrivent, c'est l'hymne de la Coupe du Monde, Die Die. C'est ce qu'on écoute dans le Drive Active avec le remix de Dracula, Tame Impala et Jenny des Blackpink dans le prochain quart d'heure avec un point sur la route aussi.
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0: 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Et avant d'écouter l'hymne de la Coupe du Monde, la route, Anthony.
27: Avec toujours cette difficulté sur la RN7 hein, dans le Rouennais, quand vous partez de Rouen direction le Coteau, il y a quelques centaines de mètres de ralentissement. À Saint-Étienne, ça va mieux, excepté évidemment dans la montée du col de la Borie où il y a toujours un kilomètre de coup de frein. Et a priori, il y a un petit accrochage qui vient de se produire au niveau de l'échangeur de Terre Noire. Ça coince quand vous venez de la Chabure et que vous voulez reprendre la 72. Pour le reste, RS.
28: Un bouchon, un radar, partagez vos infos au 04 77 420 400. 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

0: faut chanter le micro ouvert, Anthony. Hello Alitea, moi Lolita, Alizé à l'instant souvenir. Gauthier arrive juste après l'actu en une minute. Les infos avec toi, Anto.
1: Elle a une avis au retardataire. Si vous avez la phobie administrative et que vous avez repoussé ce moment, vous allez devoir prendre les devants. Désormais, il vous reste 5h30 pour faire votre déclaration d'impôt si vous habitez notre département. Deadline à 23h59 ce soir. 50 spectacles sur 2 jours. Le festu est de retour. L'événement a débuté il y a une petite trentaine de minutes du côté de l'université Jean Monnet du campus Tréfilerie. 4 scènes ont été installées. 300 artistes vont se succéder durant 2 soirs. On vous rappelle que l'événement est gratuit. Et si vous repartiez avec un petit bout de pelouse du Chaudron après le match des Héros qui aura lieu à Geoffroy Guichard dimanche, Saint-Etienne Métropole va offrir la possibilité aux supporters d'acheter un carré de l'actuelle pelouse à partir de 10 euros. Ça sera avant de lancer d'importants travaux de renouvellement du terrain. Cette vente se fera au profit de l'association ASSE Cœur Vert. On vous a mis les précisions sur notre site et notre appli. Et puis un petit détour par Roland-Garros, 6 Français sur les cours cet après-midi avec un joli coup en début d'après-midi. Justement, Moïse Kouamé, 17 ans, verra le 3e tour. Il a sorti en 5-7 le Paraguayen Valero. Ça passe aussi chez les filles pour Diane Paris. A noter par contre l'élimination surprise du favori chez les hommes, l'Italien Yannick Sinner.
0: Et ben merci Anthony, retour de l'actualité dans une demi-heure. Oui, on ira sur les réseaux aussi avec toi pour la traîne du jour. Après Gauthier, voici Somebody That I Used To Know.
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0: Upside Down sur Active, le remix de Diana Ross. On va écouter Alex Warren juste après la traîne du jour. Petit détour sur les réseaux maintenant avec Anthony.
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3: Et ce soir, on parle de la traîne. Et toi, qu'est-ce que tu cherches? Le principe est super simple. Deux personnes en face d'une caméra, l'un fouille ses poches, l'autre lui demande pourquoi et se fait tailler. Ça donne ça.
4: Tu cherches quoi? Tes bonnes notes. Tu cherches pas?
5: Ton naturel.
6: Cherche quoi, Yannick? Tu cherches l'argent que t'as pas.
7: Tu cherches quoi?
4: Ton coiffeur. Et toi, tu cherches quoi?
7: Ta taille. Wesh, t'es où? Wesh.
3: Bon, alors c'est plus ou moins drôle, mais ça a été repris par la célèbre mamie Studio Daniel.
8: Putain,
9: qu'est-ce que tu cherches?
8: Et tes vraies dents, elles sont où?
9: Ah bah, elles sont plus là.
8: Attends, j'ai encore perdu un truc, la merde.
9: Mais qu'est-ce que tu cherches?
8: Mais je cherche une partie de ton corps où il n'y a pas de ride.
9: Mais qu'est-ce que tu cherches?
8: Mais je cherche un vêtement à toi qui pue pas la claque.
9: Mon slip. Qu'est-ce que tu cherches?
8: Mais cherche un de tes ex, là. Ah mais je suis con, putain, ils sont tous
9: morts. Les ex, ils sont tous morts.
3: Voilà, bon, certains en couple profitent de cette traîne pour aussi régler quelques comptes.
10: Attends, je cherche tes sourcils. Et toi, qu'est-ce que tu cherches?
11: Cherche ta perte de poids que t'attends depuis 20 ans. Et toi, qu'est-ce que tu cherches?
10: Attends, je cherche tes abdos. Ouais. Ceux qui étaient là au début de notre relation. Enfin, où? Et toi, qu'est-ce que tu cherches?
11: Cherche tes abdos. Tu sais ce que t'as jamais eu. Et toi, qu'est-ce que tu cherches?
10: Tes lunettes pour ton strabisme. Et toi, qu'est-ce que tu cherches?
11: Ta dent. Ça va
3: le
11: finir.
10: Je pense
3: qu'on va s'en. Ouais, a priori, c'est bien parti. Allez, si vous savez pas quoi faire ce soir, bah maintenant vous savez.
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0: Le son d'Alex Warren sur Active, c'était Fever Dream sur la radio de la Loire. 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Voilà, soyez pas surpris. Et d'ici là, on va écouter Naïka pour les hits et One Track Mind à venir avec Maroon 5 aussi. Et un point sur la route et la minute culture, on va vous parler du logo Amazon et de l'histoire qui se cache derrière.
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0: Et avant d'écouter Naïka, Anthony Laroute.
26: Eh bien ça va beaucoup mieux, Laurent RS dans le Forêt, ça va beaucoup mieux également sur le bassin stéphanois, même s'il y a quelques légers coups de frein dans la montée du col de la Borie. C'est également un peu chargé au niveau de l'échangeur de Terre Noire, mais rien de bien méchant. Et puis dans le Rouennais, ça s'est bien fluidifié sur les RN7.
25: Un bouchon, un radar, partagez vos infos au 04 77 420 400. 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

0: Round 5 sur Active, c'était Girls Like You sur la radio de la Loire. Allez, c'est l'heure d'apprendre des choses maintenant sur Active.
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0: Et ce soir, on va parler d'un logo que vous voyez probablement presque tous les jours, celui d'Amazon, la firme de Jeff Bezos. À première vue, il paraît ultra simple ce logo. Un nom écrit en noir avec une petite flèche orange dessous. Voilà, facile, simple, efficace. Sauf qu'en réalité, ce logo cache une idée marketing très, très maligne. Déjà, au début des années 90, Amazon, qui existait déjà, n'avait pas du tout ce design. Le logo représentait un A, la lettre A, traversée par une rivière en référence au fleuve Amazon. À l'époque, l'entreprise vend surtout des livres en ligne et cherche surtout à paraître sérieuse. Puis arrive l'an 2000 et le logo qu'on connaît aujourd'hui avec cette fameuse flèche orange qui n'est pas là par hasard. D'abord, elle forme un sourire, cette flèche. L'idée est simple, quand vous commandez chez Amazon, vous êtes censé être content. C'est donc un symbole discret de satisfaction client qu'on met partout, hein, d'ailleurs, sur les cartons, sur les camions, bref. C'est pas tout. La flèche, si vous avez remarqué, elle part de la lettre A d'Amazon et elle va jusqu'au Z d'Amazon. Elle n'a pas jusqu'au bout, elle s'arrête au Z. Autrement dit, Amazon veut montrer qu'on peut tout acheter chez eux de A à Z. C'est aussi une référence à leur passé de bibliothécaire en ligne, puisque c'était une librairie géante avant Amazon et donc l'alphabet de A à Z, on y trouvait toutes les références, tous les titres. Et c'est justement ce qui rend ce logo très fort. Avec un seul trait, on raconte deux choses à la fois, le choix infini d'un côté et le client satisfait de l'autre, le tout avec un design ultra simple, facile à reconnaître sur un colis, sur une appli, sur un camion de livraison. Voilà la Minute Culture sur Active, toujours là pour vous livrer du savoir de A.

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0: Il est 19h sur Active. Très belle fin de journée. Bon jeudi avec Sia et David Guetta pour la suite. Gims et Théodora aussi sur la radio de la Loire. On va écouter le rafraîchissant Spa pour nous rafraîchir un peu. On en a besoin après cette journée encore caniculaire. On va en reparler du temps d'ailleurs avec la météo juste après l'actu en deux minutes. Anthony Perel, les infos.
1: Salut Laurent, bonsoir à tous. À la une, le Festu est de retour pour deux jours. L'événement culturel et artistique de l'Université Jean Monnet vient de débuter à 18h. 50 spectacles prévus d'ici demain soir entre musique, théâtre, magie, avec des animations programmées également entre les représentations. C'est Hervé Giraudet qui nous en parle, il est vice-président délégué à la culture à l'UJM et programmateur du festival.
2: On a cette année à inviter des artistes professionnels qui sont la compagnie Picto Facto, qui vont nous faire entre les scènes une installation artistique de totems lumineux, gonflables, le géant, des sculptures géantes qui va donner envie aux spectateurs de rencontrer, de discuter, de faire des selfies. On a un espace open mic, tout spectateur qui a envie d'exprimer son talent.

0: On peut, sur cette scène, poster un titre, chanter une chanson, nous montrer une chorégraphie, nous faire un sketch.
1: Des propos recueillis par Joris Mathieu. Deadline, ce soir, si vous n'avez pas effectué votre déclaration d'impôt, que vous habitez la Loire ou la Haute-Loire, ça commence à urger pour remplir en ligne sa déclaration. C'est jusqu'à 23h59 pour la version papier. On vous rappelle que c'est déjà terminé depuis quelques jours. Il n'y a plus de restrictions dans la Loire. Elles ont toutes été levées à minuit. On vous rappelle que lors de l'épisode de pollution qui a touché notre territoire en début de semaine, la vitesse avait été abaissée sur les grands axes de circulation. 1000 mètres carrés partis en fumée. Hier soir, les pompiers ont été appelés pour un gros incendie au cœur d'une entreprise située à Saint-Germain-l'Espinasse. Près de 60 soldats du feu étaient mobilisés pour limiter la propagation des flammes. Ce matin, il y avait encore une surveillance active sur place. Il a été présenté hier et ouvrira ses portes à l'automne 2028. Au CHU de Saint-Étienne, un nouveau bâtiment de 15 600 m² va sortir de terre. Il s'agit d'un pôle femme-mère-couple-enfant. Le chantier va coûter près de 100 millions d'euros et il vient de débuter. Et puis on termine avec du foot, un retour et puis c'est tout. Saint-Étienne ira à Nice pour le barrage retour d'accession à la Ligue 1 avec les mêmes joueurs que mardi et Benold. En plus, le groupe stéphanois a été communiqué il y a quelques minutes. Philippe Montagny avait annoncé le retour du défenseur néo-zélandais à la mi-journée lors du point presse. On rappelle qu'après le 0-0 de mardi, en cas d'égalité après 90 minutes demain soir, il y aura des prolongations, voire des tirs au but, si la différence n'a toujours pas été faite dans le jeu.
2: La météo maintenant.
1: Eh bien, sans grande surprise, Laurent, il va faire une nouvelle fois très chaud, très beau demain dans la Loire. 27 degrés annoncés dès le matin et 34 au meilleur de l'après-midi. Ça sera pour le Pila et le Gier. Sinon, 31-32 du côté du Forêt, du Rouennais et du bassin stéphanois. Bonne soirée, à demain.
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2: Eh ben merci Anthony, on va se rafraîchir maintenant avec le spa de Gims et Théodora sur la radio de la Loire. On aime se détendre avec tous les hits de la Loire, il y a Sia et...

0: Le son d'Olivia Dean sur Active, c'était SO Easy sur la radio de la Loire. Ce sera pas facile demain pour les hommes de Philippe Montagnier. Les Verts vont jouer le barrage retour face à l'OGC Nice pour essayer d'accéder à la Ligue 1 après le match nul 0-0 qui sentait presque la défaite. On était frustrés, un chaudron plein à craquer et Saint-Étienne n'a pas réussi à en planter un. Et pourtant, on aurait pu. Saint-Étienne-Nice 0-0 pour le barrage aller. Quel score au barrage retour? Anthony Perel pronostique aussi un 0-0 et ça se finira par une victoire stéphanoise au tir au but. Fin de citation du pronostic d'Anthony Perel. Et vous, dites-le nous sur les réseaux sociaux d'Active et on surveillera ça de près évidemment, notamment sur les réseaux. Vendredi, demain, 20h45, Nice Sainté à l'Allianz Riviera qui sera vide. Il n'y a pas de soirée mondaine pour les Niçois qui écopent de match à huis clos. Nous, on sera là en tout cas pour débriefer ça lundi aussi avec Timothée Mémon. Oria arrive pour la suite des hits avec sa soirée mondaine.
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0: Lady sur Active, c'était Easy Love. On va écouter la gagnante de l'Eurovision 2026. Elle s'appelle Dara, elle vient de Bulgarie. On écoute son titre Banga Ranga juste après la traîne du jour. Anthony Perel.
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2: Et ce soir, on parle de la traîne. Et toi, qu'est-ce que tu cherches? Le principe est super simple. Deux personnes en face d'une caméra, l'un fouille ses poches, l'autre lui demande pourquoi et se fait tailler. Ça donne ça.
3: Tu cherches quoi? Bonne note.
4: Tu cherches pas? Tu cherches pas?
5: Tu cherches quoi?
6: Ton coiffeur. Et toi, tu cherches quoi?
5: Ta taille. Wesh, t'es où? Wesh!
2: Bon, alors c'est plus ou moins drôle, mais ça a été repris par la célèbre mamie Studio Daniel.
7: Putain, qu'est-ce que tu cherches? Mais tes vraies dents, elles sont où?
8: Ah bah, elles sont plus là.
7: Attends, j'ai encore perdu un truc, la merde.
8: Mais qu'est-ce que tu cherches?
7: Mais je cherche une partie de ton corps où il n'y a pas de rides.
8: Mais qu'est-ce que tu cherches?
7: Mais je cherche un vêtement à toi qui pue pas la tête.
8: Mon slip. Qu'est-ce que tu cherches?
7: Mais je cherche un de tes ex, là. Ah, mais je suis con, putain, ils sont tous
8: morts. Les ex, ils sont tous morts.
2: Voilà, bon, certains en couple profitent de cette traîne pour aussi régler quelques comptes.
9: Attends, je cherche tes sourcils. Et toi, qu'est-ce que tu cherches?
10: Je cherche ta perte de poids que t'attends depuis 20 ans. Et toi, qu'est-ce que tu cherches?
9: Attends, je cherche tes abdos. Ouais. Ceux qui étaient là au début, notre relation, ils sont où? Et toi, qu'est-ce que tu cherches?
10: Je cherche tes abdos. Tu sais ce que t'as jamais eu? Et toi, qu'est-ce que tu cherches?
9: Tes lunettes pour ton strabisme.
10: Et toi, qu'est-ce que tu cherches? Ta dent. Et où ta dent? Ça va mal finir.
9: Je pense pas à ça, oui.
2: Ouais. A priori, c'est bien parti. Et si vous savez pas quoi faire ce soir, bah maintenant vous savez.
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0: bien. Vita et Slimane sur Active, c'était Ça va, ça vient sur la radio de la Loire. Louane arrive dans un instant. Avant ça, c'est Valentin Barthévian qui est là. Salut Valentin.
1: Salut Laurent, bonsoir à tous.
0: Avec toi, c'est simple, le programme télé, l'actu média et les audiences.
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1: Eh bien, c'est encore France 2 qui termine en tête des audiences hier soir. Avec la suite de sa série L'Or Bleu, vous étiez 2 440 000 fidèles. TF1 est deuxième avec Grey's Anatomy qui a regroupé 1 650 000 curieux. Et puis c'est M6 qui est troisième sur le podium. Avec les quarts de finale de Top Chef, il y avait 1 510 000 gourmands devant la 6. Quelles sont les dernières actualités du petit écran? D'abord, France 2 arrête le magazine Belle et Bien Ensemble. D'après le site internet Pure Média, l'émission d'Agathe Le Caron, qui avait été lancée en quotidienne en septembre, n'aura duré qu'une seule saison. Les équipes en ont été informées mardi La Raison. Encore et toujours les économies budgétaires auxquelles sont confrontées. Le groupe France Télévisions, en moyenne, il y avait chaque matin 260 000 téléspectateurs, ce qui n'est visiblement pas assez pour la direction. Et puis, une autre actu, Cyril Hanouna annonce la fin de sa première saison sur W9 un petit peu plus tôt que prévu. Vous regardez peut-être cette émission Tout Beau Tout Neuf. Il a annoncé en direct que ce sera fini le 10 juin. Il ne voulait pas arrêter, mais un gros événement sur lequel M6 a beaucoup investi va débarquer. Vous me voyez venir, c'est bien sûr la Coupe du Monde de football qui commence le 11 juin, co-diffuseur du Mondial 2026 avec beIN Sport. M6 proposera pas moins de 54 rencontres et tous les matchs de l'équipe de France. Ce soir, qu'est-ce qu'on regarde à la télé? Bien sûr, TF1, on aura le droit au film d'action Balle perdue 2. Si vous zappez sur France 2, c'est que vous aimez l'actualité parce que vous tomberez sur Envoyé spécial. Sur France 3, c'est la série policière Meurtre A. Sur France 4, on nous propose le film How to Have Sex. Sur France 5, c'est les mystères du système solaire, les mondes volcaniques. Et puis sur M6, c'est À quel prix? Des experts vont en fait tester dans un laboratoire des produits de consommation courants et vont proposer un éventail du meilleur rapport qualité-prix.

0: Je pense à l'IA et The Weeknd sur Active, c'était la Fama sur la radio de la Loire. 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
1: Delphine, c'est à toi.
2: 328 euros.
1: Oui. Quel talent. Wow. La plus rapide de l'histoire. Mais ouais, exactement, 328. Eh, c'est une sacrée somme, ça.
2: Ah, c'est génial, ouais.
1: Bon, t'as une petite idée pour les dépenser?
2: On déménage en mois de juillet, donc ça va nous permettre de déménager un peu plus sereinement.
0: Ouais, un petit peu de déco, tout ça. 328 euros pour Delphine de Saint-Etienne, bravo à elle. Delphine qui a trouvé très vite, tout simplement, parce qu'elle a écouté l'indice de Christophe Sautarel. Et Christophe l'a même donné l'indice en live au fil, hier, pendant l'Active Music Live. Il a donné carrément le montant du chèque. Voilà, donc si Delphine était au fil, et visiblement c'était le cas, elle avait juste à redonner le montant et à gagner, puisque c'est elle qui a été tirée au sort. Elle a réussi le défi, elle est repartie avec son chèque ce matin, 328 euros. Vous serez peut-être le prochain ou la prochaine à gagner du cash sur Active demain matin. Allez vite vous inscrire pour ça sur le site de la radio, l'appli et les SMS pendant qu'on écoute Bébé Rexha. C'est New Religion à venir dans deux minutes.
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0: Les One Republic, c'était Runaway sur la radio de la Loire.
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0: Et même avec la canicule, même sous ces fortes chaleurs, il faut réfléchir, il faut faire fumer un peu le cerveau avec le casse-tête du Drive Active. Je vous demandais aujourd'hui de nommer 3 jours consécutifs, mais sans dire lundi, mardi, mercredi, jeudi, vendredi, samedi ou dimanche. Interdiction de citer les noms de la semaine et pourtant, je vous demande de me nommer 3 jours consécutifs. Et là, je peux vous dire que Anthony a fait fumer la caboche un peu. Il n'y a pas trouvé. Mais je vous ai donné la réponse tout à l'heure. Et si vous l'avez raté, je vais vous la redonner, évidemment, dans ce rappel du casse-tête. C'est simple, en fait. Pour donner 3 jours consécutifs sans nommer les jours de la semaine en tant que tel, il suffit de dire hier, aujourd'hui et demain, par exemple. Ça fonctionne, ce sont 3 jours différents et consécutifs. Et on n'a pas cité les noms de la semaine. Ça marche aussi avec avant-hier, hier et aujourd'hui, hein, ou avec aujourd'hui, demain et après-demain. Vous le tournez dans tous les sens que vous voulez. Ça fonctionne avec cette logique, en tout cas, tout le temps. Voilà, bravo si vous aviez la bonne réponse. Prochain casse-tête demain dans le Drive Active avant de filer en week-end. Pour l'heure, on rejoint tranquillement les 20h en ce jeudi soir avec Elena. Voici le Celestial Remix de Summer Body.
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